Pour nous c'est une thérapie, mais pour eux c'est du rap. Aujourd'hui la blessing.

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6: Salut à tous, je suis Sébastien Kills et bienvenue dans ce nouveau Kills Mix. On va tout de suite commencer avec Tim Berg, bien sûr, le Brooklomance, et je vous recommande, j'ai pas l'habitude de faire de la pub, mais quand même sur Netflix, le reportage qui est actuellement I'm Tim. Il y aura le remix de Michael Jackson, Mosty et Travis Scott, la formule vous la connaissez. Le Kills Mix, ça commence

0: 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La suite du Kills Mix, elle est bien musclée, puisqu'on va se retrouver avec Laurent Wolf, Late Bite Luke, le remix de Freddie Mercury et les Alice DJ dans un remix. Ça arrive maintenant dans le Kills Mix.
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1: C'est la fin du Kills Mix et on a commencé cette fin avec le DJ for Mars, bien sûr, le méga mashup 2024 qui nous a quittés il y a quelques jours. Et n'oubliez pas surtout de télécharger le podcast de l'émission. Je vous donne rendez-vous semaine prochaine, bien sûr, pour ce nouveau Kills Mix. Bye bye.
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4: 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Pour plus d'informations et pour acheter des billets, visitez eo-halifax.ca et cliquez sur l'onglet « Événements ». Le vendredi 23 octobre à 19h30, rejoignez-nous pour l'ouverture de la 15e édition du FrancoFest pour une soirée en musique avec le groupe acadien au son blues, rock et folk, les Blue Charms, et le groupe trad québécois, le Diable à 5. Rendez-vous à la Chaloupe au 3151 rue Oxford. Pour plus d'informations et pour acheter des billets, visitez eo-halifax.ca et cliquez sur l'onglet « Événements ». Le Centre de ressources des familles militaires d'Halifax et Région a le plaisir de vous inviter à participer à Blue Nose Bienvenue 2026, notre événement annuel de bienvenue à la communauté. Blue Nose Bienvenue rassemble les membres des Forces armées canadiennes, les vétérans, les familles et les partenaires communautaires pour une journée de découverte et de rencontre. Les participants pourront découvrir des ressources locales, des organismes communautaires, des clubs, des exposants, des démonstrations militaires, des activités familiales, du divertissement et bien plus encore. Rendez-vous le samedi 12 septembre à 10h au Sea King Club à Shearwater. Pour plus d'informations, écrivez à Serena Hou à engagement@ccgh.ca ou composez le 782-414-0387.
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4: 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Profitez de cette belle balade pour réfléchir et échanger en français avec d'autres francophones dans une atmosphère détendue et bienveillante. Toutes les 7 minutes, pendant une trentaine de minutes, vous parlerez avec une personne différente. Rendez-vous le mercredi 15, 22, 29 juillet, ainsi que le mercredi 5, 12, 19 et 26 août à midi 15 au 5509 rue Young. Pour plus d'informations et pour vous inscrire, visitez afhalifax.ca sous la rubrique « Événements ». Le festival Grow Time est de retour du 13 au 15 août. Venez célébrer la culture acadienne au cœur d'Halifax pour marquer la fête nationale de l'Acadie, célébrée le 15 août. Pendant 3 jours, profitez de spectacles, d'activités familiales, d'animations, de bonne bouffe et d'une ambiance festive qui rassemble tout le monde. Consultez la programmation complète et tous les détails au festivalgrowtime.ca. Pour plus d'informations, écrivez à Marina Turbide à info@ccgh.ca. Ça va grouiller de fun au Grow Time. Soyez-y! 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Rendez-vous au quartier historique de l'Hydrostone, sous le soleil, au 5509 rue Young, les mardis 15, 21 et 28 juillet, ainsi que les mardis 5, 11, 18 et 25 août. Pour plus d'informations et pour vous inscrire, visitez afhalifax.ca et rendez-vous à la section « Événements ».
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4: Coucou, bonjour.
3: Bonjour, ça va très bien toi ?
4: Je t'ai pas demandé comment ça allait, mais d'accord, moi aussi ça va.
3: Anyways, c'est vraiment juste ça. Anyways, on est maintenant quoi ?
4: Toi, tu es toujours canadien et moi je suis toujours française.
3: C'est ça exactement, puis on a des guests qui sont avec nous aujourd'hui aussi. Une troisième partie en plus. Moi, je pensais pas qu'on allait avoir une troisième partie.
4: Mais c'est intéressant, puis on les a piégés, donc...
3: On les a dit bientôt, on les fait. C'est nos mamans. Voici les mamans.
6: Bonjour.
4: Yeah. Cathy et Linda, les mamans. Et on parle de parentalité, on a parlé d'un peu des difficultés, des plaisirs qu'il y a à être parent, je dirais. Mmh. Et puis de comparer un peu nos enfances, en fait, finalement.
3: Et dernièrement, dans les derniers des épisodes, on va se dire encore... Pas mal la même affaire, pas mal, on pourrait se le dire.
4: C'est vrai que ça se ressemble vachement.
3: Ça se ressemble vraiment, vraiment bien. Puis nous autres, moi, j'avais l'hypothèse que peut-être que vous autres en France, c'est un peu plus différent de comment ça se grandit. Puis nous autres ici au Canada, c'est différent. Mais en fin de compte, ça va. Mais il y a encore quelques petits aspects qu'on doit encore aller dedans. Anyways.
4: J'ai quelque chose à dire.
3: Vas-y.
4: Il y a quelques semaines, ça fait déjà quelques semaines, c'était à la fin du mois de juin, avec Luc, on a fait un épisode, tous les deux, où on vous a parlé des vacances d'été.
3: Oui, c'est vrai.
4: On vous a parlé de nos vacances d'été, et de ce qu'on pouvait faire ou pas, et on a comparé les vacances d'été en France, au Canada. Mais moi, j'aimerais qu'on parle des vacances d'été avec nos mamans, parce qu'on l'a mentionné la semaine dernière que nos mamans, elles avaient leurs vacances, pour la plupart, les vacances d'été avec nous, voire même les vacances scolaires de manière générale. Et je voulais savoir... C'était quoi des vacances typiques selon vous et c'était quoi les défis d'amener des enfants en vacances? Est-ce que c'était galère de préparer toutes les valises de tout le monde, etc.?
3: Ouais.
7: Ben, est-ce que c'était plaisant de faire les valises? Ben, tu le fais, là. C'est bien. Si tu veux y aller, il faut les faire. Nous, on n'allait pas super loin. D'habitude, on allait à Chidiac, c'est la plage. On a passé énormément de temps à la plage.
3: Moi, j'aimais pas ça trop.
7: Non, toi, la chaleur extrême, c'était pas ton fort, là, mais on allait quand même.
3: Puis le sable, lui, dans des crevasses que tu n'aimerais pas vraiment avoir. Ben, moi, j'aimais pas ça trop.
4: T'aimes pas le sable, OK.
3: Allez, merci.
7: Et aller au chalet à Tracadie.
3: Yeah.
7: Oui, lui, il y a des très beaux souvenirs d'aller là.
3: Ouais,
4: on en parle régulièrement dans un canal pur français du chalet à Tracadie, parce que maman, j'y suis allée dans ce chalet à Tracadie.
3: Oui, le chalet de Savoie.
7: Oui, oui.
4: L'été dernier.
3: Oui, on a eu la chance, puis on a commencé un nouveau cahier.
4: De
3: souvenirs, alors que dans les prochaines, puis j'espère qu'il va y avoir deux personnes qui vont rajouter, puis la prochaine fois qu'on y va, puis on va avoir nos notes la première fois qu'on est venu, parce qu'il y avait un cahier noir, right?
7: Oui.
3: Ouais, c'est ça, anyways, tout ça pour dire.
7: Je pense que le chalet, la raison, c'est parce que c'était une place rassembleur. C'était souvent qu'il y avait tellement de membres de la famille.
3: T'avais Winnie, t'avais Huguette, t'avais Sandra, t'avais...
7: Marc et Ginette,
3: t'avais Rémi et Jose, et puis c'était les cousins, les cousines, les tantes, les matantes, les grandes-tantes, les grandes-oncles, tout le monde de la famille. Les deux côtés.
7: Les deux côtés, oui.
3: T'avais les Frenettes, un peu, les Savoies et les Poiriers. C'était intéressant.
4: Du monde.
7: Et il y avait du chant, il y avait de la musique, il y avait...
4: C'est un truc qui revient à la musique hein, dans la culture acadienne.
3: Mmh. Oui. La musique, c'est toujours importante, moi, je crois. Mais ouais, c'est ça.
4: C'était plutôt des choses au Nouveau-Brunswick, avec la plage.
7: Oui, moi je dirais.
3: Mmh. Mmh.
7: Même quand, ben non, on était ici, on vivait ici.
3: Que ça?
7: Quand Belle Alliance est en grève, je vous ai amené Eric. Il était un des seuls gérants qui travaillait, qui avait déjà grimpé les poteaux de téléphone dehors. Donc, quand il y a eu la grève, il a fallu aller faire des enseignements pour que les autres gérants puissent grimper des poteaux. Donc, il était un des seuls gérants qui parlait français aussi. Donc, ils l'ont mis dans la péninsule acadienne.
3: Oh, puis on restait au chalet?
7: Ben, on est allé, puis on a passé du temps là.
3: Okay,
7: pour avoir accès à Eric, parce que vous le voyez pas là. Quand
3: ouais, c'est ça. Hein?
7: Il était toujours parti. Oui, une autre raison pourquoi on a passé beaucoup de temps au chalet, puis il aime beaucoup ça.
3: Oh, big time, big time.
4: En France,
6: j'aimerais bien aller dans ce chalet.
3: Oh, c'est la taille de ce studio.
7: Ah, c'est pas énorme, là. C'est
3: la taille du studio, là, presque.
6: Ça a l'air chaleureux.
7: Il y a du vécu là-dedans, dans les murs, dans la peinture.
3: Oh ouais.
4: Ouais. Mais quand tu rentres, tu sens que c'est le chalet familial. Je ne sais pas comment expliquer. C'est, voilà.
3: C'est rénové, il n'y a plus le tapis d'eau.
4: Puis il y a des photos de partout et tout. Enfin, il y a des photos d'Eric petit.
3: Ouais, petit Eric.
4: Donc du papa de Luc. Enfin bref, Moi, tu sais, genre, qu'est-ce que je fais là?
3: Moi, c'est la première fois que j'allais dans comme 10 ans.
4: Oui.
3: C'était fou. Voilà. Anyway, c'est tout ça pour dire.
4: Faudra revenir au Canada, maman.
6: on va essayer de renflouer un peu les comptes.
4: Oui.
3: Yes.
4: Alors, les vacances en France?
6: Alors, les vacances en France sont très nombreuses. Je ne sais pas au Canada, mais nous avons 2 semaines en octobre, 2 semaines à Noël, 2 semaines en février, 2 semaines en avril et 7 semaines en juillet-août. Donc, en général, aux vacances de février, d'octobre, on va commencer par celle d'octobre, on ne faisait pas grand-chose. On faisait des petites sorties dans le coin. Voilà, on faisait beaucoup de travaux manuels à la maison. Noël, bon, en famille, entre les deux familles, on se partageait, voilà, les grandes familles. En février, nous partions au ski.
4: Le meilleur moment de l'année.
6: Dans les Alpes, puisqu'on avait la chance d'avoir un appartement à la montagne par mes parents à moi. Donc, ils ont acheté un appartement à la montagne, donc c'est vrai qu'on en a bénéficié pendant des années. Donc, nous emmenions les enfants au ski, parce que sinon, on n'aurait pas pu les emmener. En avril, on restait tranquille à la maison. Et... en juillet et août, alors je partais une semaine avec les 3 enfants, 4 même, puisqu'en mois de juillet, on avait 3 semaines à Gianni, donc la petite qu'on avait en famille d'accueil. Et je partais toute seule avec les 4 enfants, également à la montagne. Donc ça s'est fait tous les ans. Donc,
4: sans téléphone, voilà, sans
6: téléphone, sans Pierre qui travaillait, avec des souvenirs énormes, voilà, On allait à la cabine téléphonique pour téléphoner au papa. On s'est perdu aussi en randonnée. Enfin, il y a des anecdotes pas mal.
4: Maman n'a pas retouché une carte depuis. La fameuse randonnée qui a duré 6h30 au lieu de 2h30.
6: Et l'avantage, c'est qu'effectivement, on avait nos affaires dans l'appartement, donc on n'avait pas non plus à traîner beaucoup de choses. Et en août, on partait 15 jours en camping-car, donc aussi avec le camping-car du papy et de la mamie. Et là, on a fait pas mal de régions françaises, voilà, en faisant de l'itinérance et voilà, en visitant beaucoup la France.
3: Ah, c'est cool.
6: Et préparer les bagages, l'angoisse, non, n'était pas du tout une angoisse, puisqu'ils ont appris à faire leur valise tout seuls. Au début, je leur faisais quand ils étaient petits. Après, ils ont appris à la faire toute seule. Je vérifiais juste. Ils partaient dans leur chambre avec une liste. Ils faisaient leur valise, on vérifiait. Puis jusqu'au jour où on a pu vérifier. Puis s'il manque quelque chose, ben, il manque quelque chose.
4: C'est-à-dire qu'il y a des fois où on n'avait pas de pyjama, quoi.
6: C'était du matériel.
4: Parce qu'on avait oublié notre pyjama.
6: C'était grave, ils ont fait leur valise.
4: Je me souviens vraiment d'une fois où j'ai regardé ma valise, je me suis rendu compte que j'avais pas pris de pyjama dans le camping-car. Et je regarde ma petite sœur qui, en grandissant, faisait ma taille. Et je lui fais, t'as pris un pyjama? Et en fait, on était deux, ni l'une ni l'autre n'avait pris de pyjama. En fait, tu te dis des fois, on s'emprunte des vêtements, etc. Bah là, non. S'il n'y avait pas de pyjama, il n'y avait pas de pyjama pour 15 jours. C'est pas grave.
6: J'avoue que l'année où Audran est né, donc il est né en janvier, on est quand même parti en juillet. Donc on avait le landau et l'appartement était au 3e étage. Et j'avoue que je me suis dit, je suis un peu folle quand même, mais bon, je crois que c'était une super année où on a même rencontré une famille qui nous a tellement regardé en me demandant si tous les enfants étaient les miens. Parce qu'il y avait une noire, une brune, une rousse et un petit blondinet. Donc,
4: parce qu'à la montagne, l'appartement est vachement haut et il n'y a pas d'ascenseur. Il y a pas
6: d'ascenseur, donc on a le landau.
4: Et toi, t'étais tout seul en plus, t'avais pas d'enfant. Enfin, t'étais avec les 4 enfants, dont Audran qui était bébé.
3: C'est vrai, avec Adjani aussi.
4: Avec
3: hein.
4: Adjani. Donc, ouais.
6: Et c'est tellement des bons souvenirs que cette année,
4: on est reparti ensemble
6: la chance
4: une nouvelle fois.
6: D'avoir les 4, parce qu'Adjani revient du Canada et Eloïne aussi. Donc, on a les 4 une semaine et on leur a dit où est-ce que vous voulez qu'on parte en vacances. Et les 4 nous ont dit à l'appartement de papy et mamie.
4: Et c'était trop bien d'ailleurs, on a passé une super semaine là-bas cet été.
6: Donc,
4: oui, c'était très drôle parce qu'au moment où vous nous avez demandé, vraiment la réponse première c'était Adjani n'a pas été dans cet appartement depuis 2009. Et la réponse première c'était nous, on aimerait trop refaire ça. Mais vraiment, on n'a pas besoin de grand chose finalement dans cet appartement parce que c'est. Je ne sais pas pour Audran parce qu'on n'en a jamais parlé, mais Méliane et moi c'est notre endroit préféré au monde. C'est-à-dire que cet appartement Audran, c'est notre. C'est là où on. Je sais pas, c'est là où on respire. Je ne sais pas comment expliquer. Il y a un truc très particulier. C'est notre endroit où on est sécuritaire et où on n'a que des bons souvenirs. On n'a aucun mauvais souvenir là-bas.
6: Avec Pierre de la Montagne aussi.
4: avec la montagne.
3: Moi, il y avait un moment aussi, comme on parlait la semaine dernière dans l'autre podcast, c'est le chalet de Mélanc Rodrigue. Tu n'as pas dit celui-là? Le chalet-là, celui-là, c'était un super de bon chalet aussi. Mais là, il est mort. Je pense que moi, j'étais jeune, je me rappelle aussi. Mais ils l'ont vendu, je crois, si je me rappelle bien.
7: Lui, on n'allait pas si souvent, mais on allait quand même.
3: J'ai des mémoires de ce chalet-là. Là. J'ai des mémoires comme vivides. Je me rappelle un peu de comment est-ce que ça regardait. For some reason, j'étais dans l'évier en train de prendre un bain, si je me rappelle bien.
7: Ah oui, on a des photos, oui.
3: Oui.
7: Il y avait pas de baignoire, donc vous étiez assez jeune quand vous mettez dans
4: l'évier.
7: L'évier, oui.
3: Ouais, dans l'évier, ouais, c'est ça.
7: C'est chacun votre tour.
3: Je me rappelle une fois, Pépère nous a fait chanter l'Ave Marie Stella. Puis alors, l'Ave Marie Stella, c'est l'hymne national
7: des
3: Acadiens. Et il nous a fait chanter ça. On était tous sur les escaliers du balcon. Oui. Il nous a dit, allez-y, let's go.
7: Chantiez, j'ai des photos que vous êtes
3: achetées. Oui, c'est ça qu'on chantait, parce que Pépère nous chantait ça. Ouais, il y a des aimants chez nous, je me rappelle. Ouais.
7: Oui.
3: Anyways.
7: Le directeur de chant.
3: Oui.
4: On a parlé des vacances. Est-ce que vous voulez ajouter autre chose sur les vacances ou est-ce qu'on avance?
6: Oui, vous parlez de la musique. Loïne aussi a fait de la musique à Praz-sur-Arly au chalet puisqu'elle a fait du air guitar. Elle avait 5 ans et elle a participé au concours de air guitar de la station. Et c'est, là, on a une vidéo aussi. Ah ouais. Oh. Magique.
3: Ça, c'est magique, ça. Ouais.
4: Écoute, si tu la retrouves.
6: Vous disiez que ça.
4: Si tu la retrouves, oui. Je m'engage à faire un petit montage et à la poster sur les réseaux sociaux de la radio.
6: On la retrouve, ouais. Vous disiez que c'était pareil, mais est-ce que les vacances au Canada sont aussi longues qu'en France?
3: Combien de vacances, de semaines de vacances que tu avais, toi?
7: Pas autant que vous.
4: Vous n'avez pas vraiment en octobre, ni en...
7: On
4: ni
7: a des longues fins de semaine.
4: Ouais, mais nous aussi, en plus des vacances.
3: Ouais, non.
7: C'est des congés fériés.
3: On avait déjà parlé plus tôt dans nos émissions.
4: Ouais.
7: On a le congé de mars qui est une semaine.
4: Noël.
7: Noël qui est deux.
3: Du jour.
7: Deux semaines.
3: Deux semaines, ouais.
4: Dépendant. Et l'été,
7: vous avez... L'été, c'est fin juillet jusqu'au début septembre.
3: Ouais, mais toi, tu travailles dans le système scolaire, c'est peut-être différent.
7: Oui, oui.
3: Des affaires, right?
4: Pour les enfants, en tout cas, il y a ça.
7: Oui, oui.
6: Oui. Okay. Mais les journées d'école, c'est peut-être moins longues.
4: Un peu moins longues, oui. Parce que nous, on finit jusqu'à 11 ans, c'est 16h30. Après, de 11 à 15, 16 ans, c'est 17h. Et après, 17. C'est 18h.
7: Oh.
4: Quand t'as 17,
6: 18
4: ans.
6: 18h pour les lycéens, ouais.
3: Moi, je me rappelle, c'était quoi, 8h jusqu'à... Après 8h du matin jusqu'à 2h de l'après-midi pour l'élémentaire, puis intermédiaire jusqu'à secondaire, disons la 6e année jusqu'au lycée pour vous.
4: On finissait à 15h.
3: On finissait comme 15h30.
4: Ouais, moi au lycée, je faisais du
6: 8h-18h.
3: Où ça?
4: Avec des fois une demi-heure à midi pour manger seulement.
7: Ah, là, je comprends pourquoi vous avez tellement de vacances.
4: C'est ça.
3: Ouais,
4: et c'est équilibré d'une manière différente.
7: Oui.
3: Alors,
4: on avance.
3: Parlons d'école, puis parlons qu'on est déjà dans le début de septembre.
4: Ça y est, c'est l'école. On parle d'école.
3: Tu travailles déjà, ça va bien.
7: Ma première semaine.
3: Comment ça passe comme...
6: J'ai rattaqué le 25 août, moi.
3: Quoi ça?
6: J'ai rattaqué le 25 août, moi.
3: Oh, ouais, intéressant. Okay.
6: Parce que l'école commence le 1er septembre.
3: Pour nous, c'est juste après la fin de semaine de travail. Hein.
4: 8, je crois, parce que le 7 était férié.
3: Ouais, c'était férié, c'est vrai. Allez, comment se passaient les rencontres paramètres, les rencontres avec les enseignants lorsqu'on avait des bulletins ou des résultats? Puis, ouais, allons-y. Moi, je sais peut-être, est-ce que tu vas avec ça?
7: Parce que j'y fais des gros yeux, est-ce que tu veux que j'en parle?
4: Oui.
3: Correct, vas-y.
7: C'est rien de grave. Luc, j'ai vite découvert qu'il y avait peut-être des petits défis au niveau du langage. Luc, il était très tard à parler.
3: Ah, ça fait plus de sens. Moi, je suis en train d'apprendre tellement. OK, anyway, continue. Je m'excuse. Vas-y. Moi, j'écoute.
7: Et quand il parlait, au lieu de dire les vrais mots, disant qu'il voyait un verbe, il disait « je veux ça ». Ça, ben, j'ai dit « ben voyons, Luc, c'est un verbe, dis un verbe ». Puis là, OK, je laissais ça passer. Je pensais « OK, en grandissant, ça va venir y passer ». Mais là, une fois qu'il a commencé l'école, là, c'était subtil son affaire. Même les enseignants, ça passait presque inaperçu. Puis je disais tout le temps, j'ai dit, trouves-tu pas qu'il utilise les mêmes petites phrases, il utilise toujours les mêmes mots? il y avait la difficulté à s'exprimer comme lui, écrire une histoire. Oh boy, c'était quelque chose.
4: L'expression écrite, c'était pas...
3: Non, les compréhensions non. écrites, c'était la fin de ma vie. Je pourrais développer mes idées, oui. Comme moi, je me rappelle mes...
7: C'est pas qu'il n'y avait pas des idées, c'était pour les mettre...
4: Dans l'écrit.
7: Oui, mm-hmm. oui. Donc, je pensais... T'étais en quatrième année?
3: Ça fait... J'étais au psychologue. Je l'ai testé, quoi.
4: C'est oui, CM1, maman, quatrième. C'est CM1.
7: En quatrième année. Okay. Puis, j'ai parlé avec Eric, puis j'ai dit, il y a quelque chose. J'ai dit, c'est pas grave, mais c'est subtil, mais il y a quelque chose. Puis,
4: il faut comprendre.
7: Oui, puis maman avait raison. Il y a un problème d'accès lexical. Donc, le psychologue avait comparé ça qu'il y a un classeur. Nous, on a un classeur qui est en ordre alphabétique. Son classeur est mélangé.
3: Ouais.
7: Donc, c'est pour ça que il y a des mots que ça va y prendre beaucoup plus longtemps à aller voir parce que lui, il faut qu'il passe tout à travers toutes les classeurs avant qu'il arrive. Ah, c'est ça le mot que je voulais utiliser.
3: Ça, c'est pourquoi que je suis comme quand je suis à l'antenne, mais je suis comme, je l'ai, mais si je l'aurai en avant de moi, je l'aurai. Là.
4: Mais c'est bien parce que du coup, t'es passé outre quand même, t'es venu jusqu'à la radio, donc
3: ouais, je sais,
4: c'est là-dessus.
3: Ouais, j'ai quand même beaucoup progressé sur ça, on va pas se le cacher. Là. Mais ouais.
7: En pis, quand on a eu le diagnostic, si tu veux, on a montré à Luc, puis même le psychologue a dit, garde, tu es capable d'apprendre. Est-ce que tu travailles deux fois plus fort? Oui. Donc, on t'a toujours tenu à ça.
3: Oui.
7: Que, OK, oui, c'est pas facile, mais il faudra que tu travailles un petit peu plus que les autres. Et on a supporté Luc tout au long de sa carrière scolaire. Et il a fini par aller à l'université, puis...
3: J'ai un bac en musique.
7: Bac en musique. Mais la musique...
3: Oh oui.
7: Tellement aidé.
3: Oh oui.
7: Genre avec les patterns à compter, surtout pour ton expression oui, orale, ça l'a beaucoup aidé.
3: Oui.
7: J'aurais jamais pensé qu'il aurait été animateur à la radio.
4: Mais du coup, est-ce que les professeurs étaient quand même globalement satisfaits du travail que Luc fournissait ou est-ce que c'était souvent
3: au niveau des commentaires?
7: Ça dépendait de l'enseignant.
3: Oh, oh, oh! Je sais exactement de qui elle parle.
4: C'était des enseignants ou des matières qui étaient plus dures?
7: Je dirais les matières.
4: Okay.
3: Ben, oui. C'était des matières en particulier, on ne va pas se le cacher. Il y a la maths qui est fondamentale, puis le français, la langue française qui est fondamentale aussi. Ça, c'était pas mal.
7: Des affaires concrètes étaient plus faciles parce que c'était du par cœur. Pratique. Du par cœur, hein? C'était quelque chose qui pouvait se rappeler par cœur. Oui.
4: Et avec Madeleine? C'était...
7: Avec Madeleine, c'était beaucoup plus facile. Elle, ça...
3: She got the smarts. I didn't.
4: C'est pas vrai.
3: Non, je gosse. Puis, mais juste pour avoir ce soir, comme, est-ce que les devoirs, ça occupait une grande place? C'est comme sur la table à la maison ou ça occupait... Je sais, pour moi, c'était... Vous avez demandé à beaucoup de personnes pour m'aider dans certains projets, mais je m'en rappelle tout le temps pour la maths.
7: C'était un
3: bat
7: oui.
3: noir. Ça.
7: Oui, on a... vite compris que ça allait prendre. Lui, ça prenait de la répétition.
4: Ouais.
7: Donc, c'est pas parce qu'il pouvait pas comprendre un concept, il fallait qu'il l'entende plusieurs fois avant qu'il pouvait l'emmagasiner là, dans son cerveau à long terme.
3: Mm-hmm.
7: Oui.
3: Ouais,
4: donc, t'as beaucoup suivi et aidé et répété, etc.
3: Oui.
7: Oui.
3: Moi, je me rappelle de la table avec papa en train de faire les maths parce que c'était lui l'ingénieur puis lui le math genius.
7: Ça, c'est pas mon fort.
3: Ouf, il y avait des soirées où ce que je voulais tellement pas y faire puis je voulais juste...
7: Puis là, on a réalisé que c'est peut-être mieux d'avoir une autre personne
3: ouais.
7: à l'extérieur.
3: Donc, à l'extérieur,
7: oui. On allait chercher des étudiants.
3: Il y a même un enseignant au secondaire, que je me rappelle très bien, qui est venu chez nous, je me rappelle très bien.
7: Oui.
3: C'est fou. Anyways,
4: en
3: France, comment ça se passait un peu avec Madame Louine, les enseignants?
6: Avec Louine, il n'y a eu aucun souci de scolarité, au contraire. Elle savait lire avant de rentrer au CP, elle savait lire. Donc, on nous avait demandé on avait été convoqués par les instituteurs pour qu'elle saute une classe.
4: Le CP, c'est la première année aussi.
6: Voilà. L'année de la lecture, elle savait déjà lire. On avait refusé parce que madame avait Monsieur Pouce tout le temps dans la bouche. Donc, on pensait qu'elle était encore pas mature pour sauter une classe. Après, elle s'est beaucoup ennuyée au CP. Elle était au fond de la classe en train de lire pendant que les autres apprenaient à lire.
4: Je m'en rappelle encore. Pourtant, j'avais 6 ans. Voilà. Mais alors, l'année de CP,
6: En CM2, en fin de CM1, donc chez vous, c'est la quatrième année, on nous avait proposé aussi qu'elle saute une classe, qu'elle saute le CM2 et qu'elle rentre directement en sixième. Nous avons refusé encore une nouvelle fois pour qu'elle puisse voilà, qu'elle profiter d'un an de plus de jeux, d'insouciance. Voilà. On ne sait pas si on a bien fait, on n'en sait rien. Les années collège voilà, ont été difficiles parfois avec les autres, mais au niveau scolaire, elle a eu les félicitations. Parce que chez nous, à partir du collège, ça marche en trimestre. Donc, il y a un bulletin scolaire par trimestre avec des notes, des appréciations et une note finale. Voilà, elle avait les félicitations tout le temps. Et en troisième, il y a un stage en entreprise. Donc, tous les troisièmes ont un stage en entreprise.
7: Une semaine obligatoire.
6: Et elle a fait un stage avec... Elle a suivi une journaliste du Progrès, donc le journal de... Et elle nous avait dit, bah, un jour, je serai journaliste.
7: Maman, c'est fait. T'es fière de moi?
6: Et maman, c'est fait. Et du coup, finalement, voilà, on avait beaucoup douté sur...
7: Je suis rendue, maman.
6: On avait beaucoup douté sur les réflexions des institutrices, des instituteurs même, parce que c'était des hommes, comme quoi on était des parents un peu irresponsables, parce qu'on refusait que notre fille saute une classe. Mais finalement, voilà, elle a fait les études qu'elle a voulu, elle a réussi le concours qu'elle a voulu, alors que c'est un concours qui est difficile à avoir en France. Donc nous sommes assez fiers d'elle, et puis avec le recul, ben, on ne regrette pas de lui avoir laissé le pouce dans la bouche un an de plus. Et,
4: Même quelques voilà années de plus, parce que j'ai arrêté le pouce très tard.
6: Pour Méliane, c'était un peu plus compliqué en maternelle, puisque Méliane avait un gros retard de langage. Donc je m'en suis rendu compte en accompagnant une sortie scolaire où Méliane était toute seule. Elle n'adressait pas la parole aux autres élèves ni aux adultes. Il s'avère qu'elle avait finalement un problème d'audition. Donc un problème d'audition qui est familial, hein, parce que là nous sommes voilà, donc elle a hérité du problème familial. Donc elle a eu un gros suivi orthophonie chez nous, c'est de l'orthophonie, et elle a eu un gros suivi médical ORL où voilà, on est parti en cure pour essayer de. Elle faisait beaucoup d'otites, donc le langage a été plus long à venir. Pour vous dire, c'est des fois on la comprenait pas, c'est Loïne qui nous traduisait.
3: Nice.
6: Voilà, Loïne nous traduisait les dires de Méliane parce qu'on ne comprenait pas tout, nous.
4: On a toujours été proches.
6: Mais après, la scolarité, voilà, elle a rattrapé sa scolarité. Voilà. Elle est encore dans les études, puisqu'il lui reste encore un an. Elle va arriver à Bac plus 5, donc on est assez fiers aussi.
4: Elle
6: quant
4: aux
6: garçons, voilà. Et quant aux garçons, alors lui, il lisait moins. Voire même pas du tout. Il a passé son enfance dehors avec un ballon de basket dans une main ou un tournevis. Et là, il a 19 ans aujourd'hui, et c'est toujours pareil. Il nous avait dit qu'il ne voudrait pas faire d'études comme ses sœurs. Et puis finalement, il a Bac plus 1 et il a trouvé sa voie dans le technique. Et,
4: il commence à parler sur des plus longues études.
6: Voilà. Et finalement, il parle de faire des plus longues études. Donc,
4: parce qu'en en France, tu peux faire... souvent, c'est au moins 3 ans après la fin de l'école. Et lui, il avait dit, je vais faire 2-3 ans, puis je m'arrête. Et puis, ma sœur et moi, on a fait 5 ans. Et c'est le plus loin que tu puisses aller, plus ou moins, en France, en termes d'études. Okay. C'est 5 ans après l'école.
6: Le bac.
4: Oui, mais le bac n'existe pas ici.
6: Ah, il n'existe pas ici.
4: Et après la fin de la high school.
3: Ouais, c'est
4: nous, on fait 5 ans. Et donc, moi, j'ai fait 5 ans. Méliane, elle est dans sa 5e année, là, cette année. Elle commence maintenant. Et Audran, il est...
6: Il attaque la deuxième.
4: Il attaque la deuxième. Et il n'y a pas si longtemps, il me dit « Ah, mais en fait, si je fais ça et tout, je pourrais faire 5 ans comme ça et je pourrais avoir telles études-là pour les 2 dernières années. » Et donc, il commence déjà à se projeter sur faire plus long, alors qu'il y a un an, ce n'était pas du tout le cas. Et je pense que c'est un peu une bonne nouvelle. C'est-à-dire qu'elle a trouvé la bonne chose, la chose qui lui plaît et où il a envie de gravir... les échelons aller plus loin.
3: C'est ça.
6: Et j'ai fait pareil, c'est-à-dire que je les ai beaucoup suivis, maman pénible même, peut-être, pour qu'ils, voilà, qu'ils arrivent à avoir des résultats. Je voulais qu'ils choisissent leur voie et qu'ils, aient qu'ils puissent choisir leur voie, en fait, et qu'ils ne soient pas bloqués, justement. Donc, c'est vrai que j'ai été peut-être un petit peu exigeante, je l'avoue. Mais voilà.
4: Mais on avec peut faire ce qu'on voulait, après.
6: Voilà, mais de notre côté, ils ont pu derrière choisir leurs études sans souci. Voilà. Alors chez nous, il y a Parcoursup après le bac, je sais pas si où c'est un logiciel dans lequel on rentre les vœux d'études. Voilà, donc c'est un peu galère. Hein, et c'est vrai qu'ils ont tous les trois eu ce qu'ils voulaient.
4: Bah, en fait, Parcoursup, pour faire bref pour les auditeurs qui nous écoutent et qui ne savent pas trop ce que c'est un logiciel sur Internet sur lequel à la fin du secondaire, on note, en premier vœu, j'aimerais aller à l'université de blablabla dans tel domaine. Et tu choisis plusieurs vœux de ce que tu veux faire. Et il y a des vœux qui sont beaucoup plus durs à voir que d'autres parce qu'ils dépendent de ta moyenne et de tes résultats aux examens tout au long de l'année, etc. Et donc, t'es pas obligé, tu vas pas forcément être accepté dans les études que tu veux.
3: Ah, vrai?
4: Donc, en fait...
6: Il n'y a pas de la place pour tout le monde.
4: Ah, donc, okay. Si tu as des bonnes notes, le fait que papa et maman ils nous aient poussé à étudier, à avoir des bonnes notes jusqu'à la fin du secondaire, fait qu'on a pu demander les études qu'on voulait après. Mais ça n'aurait pas été le cas si on n'avait pas été poussé à faire des bonnes études.
7: C'est un peu pareil comme ici. Si tu vas à appliquer à l'université, c'est la même chose. C'est un cours ou un sujet qui t'intéresse. Et... Ouais.
3: Tu vas avoir des bourses, les bourses à bonnes notes, right? Des bourses, c'est de l'argent gratuit pour nous autres ici. Puis, aussi, tu vas avoir une scolarité pas mal pleine, comme on dit en bon français, une free ride.
7: Ça arrive un peu moins au Canada, c'est plutôt aux États-Unis.
3: Ouais, c'est ça.
4: Tu vas avoir si tu as des bonnes
3: notes. Les frais de scolarité
4: sont gratuits.
3: Ah, de sportifs.
6: On a eu la chance d'avoir des enfants qui marchent relativement bien à l'école. Ils ont tous les trois eu une scolarité en établissement public, donc gratuit. Sans cours particulier, jusqu'à la fin de leur scolarité. À part Méliane qui en a eu en licence, donc en bac plus 3 l'année dernière, parce qu'elle s'envoyait en espagnol, mais jusqu'au bac, ils n'ont pas eu de cours particulier. Et on a la chance aussi d'avoir pu aussi les aider.
4: Mais on a aussi, moi je sais que même sans cours particulier, ça m'est arrivé en mathématiques ou en économie de demander à des oncles et tantes qui étaient dans leur matière, etc. On avait assez de monde autour de nous pour nous aider.
3: Mmh. Je suis bien.
4: Ouais.
3: L'université, c'est
6: le fait de beaucoup lire, je pense, les a énormément aidé les filles.
3: Ok.
4: Ouais.
1: Cool. Ne bougez pas! C'est un Canadien puis une Française reviennent dans un instant.

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0: Et voilà la différence pourquoi que Newsout en Acadie.
1: Il y a un an d'écart avec la chanson d'avant. Hein.
0: Oh my gosh. Ça, c'est à cause que ABBA a sorti. Ça, c'est certainement pour cause que ABBA a sorti.
1: Comme... Je sais pas, mais Claude François, il en a écrit plein des comme
0: mais
1: ça.
0: Mais c'est du disco. C'est
1: ouais,
0: du disco.
1: Ouais, ouais, je sais.
0: C'est tout ce que c'est.
1: Mais je voulais laisser un peu la surprise.
0: J'étais comme exotique et sensuel. Qu'est-ce qu'il pourrait sortir? Moi, j'étais comme. Ça parlait de l'Égypte. J'étais comme. Ok, ça va vraiment.
1: Alexandrie.
0: Non, exactement. Puis j'étais comme. Quoi? On est sorti dans un monde d'espace et de juste having some fun, tu sais?
1: Voilà. Et ils dansaient ça avec des femmes en juste corps à côté de lui, genre.
0: Oh my god, j'ai vraiment juste pas. Mais j'entendais vraiment pas à ça. C'est comme wow!
1: Et je pense qu'on va faire un autre saut qui va être un peu catastrophique. Enfin, pas catastrophique, mais choquant. Parce qu'on va parler de 1755 maintenant.
0: Oui, parce que la chanson que j'ai choisie, c'est. La chanson que j'ai choisie, c'est comme l'une des chansons les plus populaires qu'on connaît tous les jours, c'est Jardinier du couvent. Anyways, on pourra une petite écoute à ça, monsieur Pierre Robichaud qui nous chante et nous berce cette chanson incroyable.

0: Anyways, c'était le groupe mythique 1755, composé de Kenny Sony, Pierre Robichaud, Roland Gauvin, Donald Bro et Ronald Dupuis. C'est un groupe juste légendaire, comme qu'on l'avait vu ces dernières années, dans le mois d'octobre, jusqu'à ils ont fait fin à leur carrière de 50 ans.
1: Moi, je suis trop contente, je suis arrivée juste avant qu'ils arrêtent leur carrière. Mm-hmm. J'ai quand même eu le droit d'être au Canada au moment où ils existent
0: encore. Oui, qu'ils existent encore, ce qui est super, super cool. Voilà. Puis, si jamais vous allez voir des vidéos en ligne de Yusuke Josey au Colisée de Moncton, dans le centre à venir, Yusuke les Wildcats jouaient avant le Colisée de Moncton pendant, je crois, c'était le Congrès mondial acadien 1994, ah oui. Si je me rappelle bien. Ils ont joué au Colisée. C'était vraiment un concert vraiment marquant pour eux autres. Puis, c'était comme, ils mélangeaient un peu de rock, le folk, des revendications identitaires, devenant comme un symbole de fierté. Puis, every Acadien que tu vas, puis tu dis 1755, ils vont dire « Yo ». C'est vrai. Évidemment. Ou ils vont te dire une histoire de Yusuke. Oh, moi, je me rappelle quand je les ai vus dans ce bar ici. Là, j'étais comme, ouais. C'est sûr qu'il y a au moins une histoire que chaque Acadien entre nous, on a déjà vu 1755 parmi nous.
1: Il y a une autre personne que moi, j'ai beaucoup entendu parler et qui est de la même période.
0: Oui, c'est qui?
1: Edith
0: Butler. Ah, la chère Acadian Queen qu'on connaît tous. Cette chanson qui, ben, on va écouter sa chanson de Yuska vient d'eux, Paquetteville.

0: Incroyable, Acadian Queen, juste comme ben, égal à Angèle Arsenault aussi, originaire de Paquetteville. Tu vois encore c'est un peu ce funk là. On voit un peu plus le comme on commence à, je sais pas comment est-ce qu'on pourrait dire, répliquer les styles de, du temps. Ça veut dire on voit un peu de cette, c'est comme ça, funkiness là, de un peu de disco, mais encore mais traditionnel.
1: Garde, ouais, on garde de la tradition et je trouve ça cool.
0: Ouais.
1: Puis on... parce que ça, bah en France après ça c'est changé, mais c'est pas mauvais. Mais je veux dire, je trouve ça bien d'avoir aussi gardé un peu les instruments.
0: Oui, exactement.
1: De base,
0: puis t'écoutes encore plus la musique aujourd'hui et plus loin sur ça. On y est. Je sais pas comment on pourrait dire, c'est vraiment, c'est encore là dans tout ça. Puis Yale aussi, elle était à l'Université de Moncton, avant de faire sa carrière aussi. Mais sa carrière a eu tellement un impact incroyable parce que elle a eu des incroyables, juste une carrière incroyable. Puis la raison pourquoi est-ce qu'elle est vraiment connue sur ça, elle était connue après avoir participé à l'émission Sing Along Jubilee qui était diffusée à travers tout le Canada. C'est ça, il y a beaucoup de monde qui a eu, que peut-être ils sont comme, ah oh, ben c'est Edith Butler. Puis elle est vraiment connue aussi aux États-Unis aussi, un peu plus sur ça, c'est vraiment intéressant. Mais Hôte du Mérite de la Culture Française, Officier de l'Ordre du Canada, Hôte des Pléiades du Nouveau-Brunswick, Princesse Indienne Honorifique de les Nations Abénaki, Chevalier de l'Ordre National du Mérite de la République Française, Prix Montfort du ministère Patrimoine du Canada et Prix Gouverneur Général de Réalisation Artistique comme...
1: Okay, on peut pas dire qu'elle est pas bien.
0: Non, elle est légendaire dans ce monde ici. Anyways, peut-être se dire.

0: près du monde, enfin pouvoir vivre une vie de personne normale, voilà. Donc c'est vraiment quelqu'un qui voulait vivre normalement et qui pourtant a écrit des chansons de fou et qui en plus de ça a donné beaucoup de sa vie à organiser une semaine de concerts caritatifs tous les ans depuis 89 jusqu'à maintenant. Enfin maintenant il y participe plus, mais voilà, il a été organisateur pour faire donner de l'argent à une banque alimentaire française qui s'appelle les Restos du Cœur. Donc il organise des concerts qui s'appellent les Enfoirés, qui se passent tous les ans au mois de janvier.
1: Ok.
0: Et auquel j'ai été à ces concerts-là, donc pour lequel je l'ai vu. Mais ces chansons, moi, c'est j'ai grandi avec, et elles sont folles. Enfin, moi, j'adore. Et en plus de ça, c'est la personnalité préférée des Français. Ça fait peut-être 25 ans ou 30 ans que tous les ans, les Français l'élusent comme personnalité préférée des Français. Donc, alors, elle a pas l'ordre national du mérite, pas que je sache, mais c'est quelqu'un qui est reconnu pour sa musique et qui a écrit des musiques pour Céline Dion, par exemple. Et qui a écrit tout un album pour Céline Dion.
1: Okay.

0: Ça, c'est les annexes.
1: Je te donne ce que j'ai, ce que je vaux. C'était Jean-Jacques Goldman, ce que j'ai même pas nommé. Mais
0: en fait, bah oui, tu m'as déjà évidemment. Montré un peu. Parce que
1: évidemment. C'est pas possible
0: évidemment.
1: Autrement. C'est non, pas la même chanson, ça. Mais Jean-Jacques Goldman, il est tellement doué dans ce qu'il fait que, pour vous donner une idée, est-ce que vous avez écouté la chanson Encore un soir de Céline Dion? Non,
0: non, ça,
1: c'est la chanson qu'elle a sortie juste après le, enfin juste avant ou juste après le décès de son mari.
0: Ok.
1: Et en fait, elle a contacté Jean-Jacques Goldman en lui disant, il faut que tu m'écrives un truc sur ça. Et le mari, avant son décès, l'a validé. Enfin, c'est un truc qu'ils ont écrit, enfin qu'ils ont vu à trois, etc. Céline Dion et Jean-Jacques Goldman, c'est, ils ont des duos ensemble et
0: c'est vraiment des grosses interprètes.
1: Et puis ils sont proches et voilà. C'est, il a beaucoup écrit pour elle, il a beaucoup écrit pour plein d'artistes et il est vraiment reconnu dans son métier. Moi, je trouve ça extraordinaire.
0: Ben ouais, comme moi, j'ai entendu vraiment, tu sais, ça, c'est les commencements des années 80 qu'on peut avoir.
1: Ouais,
0: juste
1: ouais,
0: là.
1: 85, cette chanson-là.
0: Ben ouais, 85.
1: Et cette il a aussi écrit pas mal d'albums en trio ou en duo, et cette chanson-là, en particulier en duo avec Michael Jones, qui est anglophone, qui est irlandais. Et moi, je trouve ça trop, trop cool.
0: Ah, enfin, bah c'est cool, ça.
1: J'ai gardé la partie francophone, parce qu'on est dans une radio 100% franco, mais... Et c'est moi qui continue avec Fast Forward, un an, Image, Les Démons de Minuit. Tu connais?
0: Les quoi?
1: Les Démons de Minuit.
0: Ça, c'est le nom du groupe?
1: Non, c'est la chanson. Le groupe s'appelle Image.
0: Image, ok.
1: C'est un groupe disco-pop, et cette chanson-là, je la connais par cœur, je l'ai dansée je ne sais pas combien de fois, elle est encore très populaire dans les bals et les soirées de village, et c'est l'hymne national français.
0: C'est l'hymne national.
1: Non, j'abuse, mais...
0: Non, c'est pas le temps de la
1: non,
0: patrie.
1: C'est pas ça. Mais par contre, j'ai toute une chorégraphie sur cette chanson qui date de genre 2008, que j'ai écrite avec une chorégraphie dansée avec ma meilleure amie. Colline, si tu nous écoutes, je ne referai jamais cette danse.
0: Alors Colline, j'aimerais de revoir cette danse.
1: Qui ça? Il y a des versions qui sont...
0: Ouais, c'est vraiment comme...
1: Il y a des mots qui
0: comme...
1: sont ajoutés dedans.
0: Ça, tu peux le voir, c'est les années 80 qui ont vraiment sorti. Oui. Puis, tu sais, les synthétiseurs, puis la basse incroyable mais vraiment comme... C'est super bon, vraiment, super.
1: Image, ça s'appelle Image, c'est un groupe.
0: Mais pourquoi c'est comme le pride de la France?
1: Je sais pas, mais cette chanson, elle est devenue vraiment connue, elle est encore beaucoup jouée. Donc en fait, je dis l'hymne national, mais c'était plutôt dans le sens où c'est encore une chanson qui est extrêmement jouée. Ça fait partie des hits qui ont vraiment marché en France. Mais il y a un autre auteur qui a beaucoup marché en France.
0: Ok, vas-y.
1: Mais qui est né au Brunswick, ouais, c'est toi.
0: Oui, c'est vrai, parce que c'est Monsieur Rock Voisine. Vous connaissez très bien peut-être, c'est que c'est que vous êtes français ou même québécois ou même néo-brunswickois. Lui, il est originaire d'Edmundston, plus spécifiquement Saint-Basile. Puis j'en connais du monde de Saint-Basile, puis c'est vraiment un petit village. Mais lui, il avait décidé de faire... Il avait fait un parcours d'éducation. Il était à l'école, il a fait son université. Il a actually un bac en physiothérapie. Puis il a actually joué pour l'équipe universitaire de Ottawa avant de faire sa carrière en musique, avant de tout faire ça. Lui, il avait fait beaucoup de plus de sport puis tout ça. Il était vraiment sportif. Mais là, il a failli faire une blessure vraiment grave qu'il fallait qu'il arrête. Puis là, il a décidé, OK, moi, c'est de la musique, voir ce que ça va donner. Anyways, il a sorti son premier album avec la chanson Hélène qui va comme suit.

0: Anyway, ça c'était Hélène, une petite clip de Hélène de Rock Voisine. Veux-tu savoir quelque chose vraiment intéressant?
1: Non, d'abord j'ai une anecdote.
0: Ben, c'est quoi l'anecdote?
1: Ma mère m'a fait une playlist avec des chansons de gens qui partent et celle-là fait partie. Comment t'aimer si tu t'en vas, si t'entends dans ton pays loin là-bas. Oh my God. Voilà.
0: Bon, there you go. Merci beaucoup pour cette super belle
1: Elle
0: anecdote.
1: Elle est super, non?
0: Elle est super.
1: À toi. À vous les studios.
0: Cet album ici, son premier album qui est sorti en 1989, juste pour dire, ça a vendu 3 millions d'exemplaires à l'international. Ça, c'est avec le Nouveau-Brunswick, Québec, Canada, parce que c'est Canada, l'Europe.
1: Mais
0: comme...
1: l'Europe, il a fait un carton en Europe. Il a
0: ben oui, il était super, super incroyable. Puis, savais-tu aussi, il est chevalier de l'Ordre des Arts et de la Lettre en France. Puis, il est le plus jeune jusqu'à date d'avoir cette affaire. Veux-tu savoir à quel âge qu'il a eu? 28 ans.
1: C'est jeune.
0: Ouais, c'est jeune, jeune. Là.
1: Il y a tellement de Français qui aimeraient avoir ces ordres-là, mais ils sont tous donnés aux Canadiens, j'ai l'impression.
0: Mais notamment, juste récemment, juste au moment que j'ai vu cette info passer, Lisa Leblanc est devenue une chevalière de des ordres de la lettre.
1: Semaines, ouais.
0: Il y a quelques semaines. Hein, j'ai vu ça passer. Puis c'était insane de voir ça. Anyways. Ouais. Puis elle est encore plus jeune, ça, elle a encore une grosse carrière qu'on attend.
1: Elle
0: encore,
1: a un peu plus de 28 ans.
0: Elle a un peu plus, ouais. Donc elle arrive la trentaine.
1: Elle va pas battre le record de Rock Voisine.
0: Ben non, je sais, je sais. Ben, anyways, un petit gars d'Edmundston, un Brayon du Nouveau-Brunswick qui marque le monde entier avec ses chansons qui bercent tout au long du drame des années 80.
1: Et un drame pas tout à fait le même. On retourne France. Bah, en fait, on reste en France parce que Rock Voisine, il marche en France aussi. Je l'avais
0: dans la liste.
1: Il marche
0: en France, ouais.
1: Donc, on va parler de France aussi. D'une chanson d'une femme qui a sorti pas mal de chansons assez engagées, notamment pour les droits des femmes et pour la liberté des femmes. Et qui a été extrêmement connue pour cette chanson très provocatrice qui s'appelle Désenchantée. C'est Mylène Farmer.

0: Alors, vous n'avez pas
1: vu
0: ceci.
1: Écris mais... des mots.
0: Des mots, je voyais juste Louis en avant de moi, en train de juste comme...
1: Ah, le problème des années 80-90, c'est que moi, ça a bercé mon enfance.
0: Donc, mais moi en aussi, fait... ça a bercé un peu de mon enfance. Ça aussi. Comme moi, là, j'ai encore des chansons de ouais. que ma mère et mon père me faire écouter. Mais ça, c'est fou, là.
1: En plus de ça, ça a bercé mon enfance, mais ça a bercé mon adolescence, ça berce ma vie de jeune adulte. C'est-à-dire que les années 80 en France, et le début des années 90, ont réussi cette masterclass de se rendre indispensable. Même, ça m'est arrivé d'écouter certaines de ces chansons en boîte de nuit. En nightclub, genre en discothèque.
0: Oui, c'est ça.
1: Ça ouais. m'est arrivé plein de fois. C'est régulier. C'est des chansons qui réussissent mieux que les chansons récentes. Mm-hmm. Sauf si tu vas dans une boîte de techno. Dans ce cas, t'es un peu. C'est pas ça que tu vas avoir.
0: Non.
1: Mais. Et c'est ça qui est assez impressionnant, c'est que ces chansons-là, elles ont réussi à faire un carton en France, mais sur le long terme, en fait. Mm. Et j'aimerais bien qu'on ait un cru de musique qui revienne là. De musique aussi bonne que les années 80 et aussi durable que les années 80, parce que j'ai l'impression que maintenant la musique,
0: mais ça revient un peu, moi je crois.
1: Ouais, mais la musique, peu, on a mais... tendance à la consommer très vite maintenant.
0: Ça cause de notre vie en ce moment.
1: Les chansons sont plus courtes, elles restent moins longtemps connues.
0: Ok, mais regarde dans les années 60, jusque les chansons des Beatles, oui. 2 minutes et demie, gros max.
1: Oui, mais il y a un truc où les Beatles, elles sont restées en tête des charts très longtemps, alors que mais là oui. maintenant. Tu restes une semaine, puis tu... Hop,
0: puis veux-tu savoir quelque chose? Pourquoi? Veux-tu savoir pourquoi?
1: Ouais.
0: Streaming.
1: Mais oui, mais c'est...
0: Exactement. Anyway, c'est un autre problème pour ouais, un autre voilà. temps, mais... Anyways.
1: C'est l'heure pour toi nous présenter ton dernier artiste.
0: Ouais, c'est ça. On va finir plus dans les années 90. Le plus rock alternatif, plus grunge. C'est le groupe 0 degré Celsius. Vas-y avec la chanson Petit Kodiak.
1: C'est pas loin, ça.

0: Encore à nouveau, c'est vraiment, tu sais, c'est, on commence à voir, OK, on n'a pas besoin de faire tout cette.
1: Mais là, il y a moins de tradition.
0: Il y a moins de tradition. La seule affaire de tradition qu'il y a là, c'est la guitare acoustique.
1: Ouais, mais là, on rentre plus dans du rock.
0: Oui, si le rock alternatif. Oui, oui, ouais, c'est ça.
1: Ouais,
0: c'est
1: ma connaissance musicale, je suis pas sûr de ce que je raconte.
0: Mais non, non, mais t'es complètement correct. C'est ça. On essaie d'évoluer un peu plus. Le plus loin qu'on y va, le plus loin qu'on va voir, OK, on n'a pas besoin de mettre le violon.
1: Ouais, ou, mais c'est quand même bien le violon. Moi, j'aime bien maintenant, justement, retrouver ça.
0: Mmh. Puis j'aurais pu mettre d'autres groupes autres que ça, comme j'aurais pu mettre la chanson Chaviré d'un groupe qui vient de la Nouvelle-Écosse, je me rappelle plus. Mais
1: pas t'aider.
0: Mais c'est correct. Mais la raison pourquoi j'ai mis ce groupe ici, c'est tu connais très bien Joseph Edgar.
1: Mmh.
0: Mais c'est son nom de plume.
1: Mm-hmm.
0: Puis son vrai nom, il s'appelle Marc Poirier.
1: Poirier!
0: Ouais, ben
1: c'est... Ils sont tous de la même famille, ces Acadiens. Pardon.
0: Anyways, le groupe 0 degrés Celsius.
1: Tu l'as mis parce que c'est ton oncle, en fait. Hein?
0: Non, c'est même pas un oncle. C'est vraiment pas un oncle. C'est composé de Yves Chiasson, René Desjardins, Marc Poirier, Dan Chiasson et Mathieu Dastou. Puis basically, c'est vraiment. Tu sais, il essaie de faire plus une émergence d'une scène musicale acadienne plus urbaine et contemporaine. Puis juste selon le groupe, selon le site web de chansons acadiennes, 0 degré Celsius, c'est un guide sonore vigoureux qui nous dirige vers les images et les musiques qu'il faut dans les prochains millénaires. Puis je te dis, puis honnêtement encore, Marc Poirier, qui est également sous son nom de plume Joseph Edgar, a fait partie de ce groupe légendaire que tous les Acadiens ont vraiment entendu, spécialement probablement sur le campus de l'Université de Moncton. Et tout ça.
1: On arrive à la fin de l'émission, mais il reste une chanson.
0: Ok, c'est quoi la chanson?
1: Et pas n'importe laquelle, puisque jusqu'à maintenant, on a parlé de chansons traditionnelles, de rock. On n'a pas parlé de rap. Pourtant, les années 90 en France,
0: bah vous
1: c'est
0: autres,
1: l'émergence du rap.
0: C'est l'émergence du rap français, un peu. Hein.
1: Et il y a une chanson en particulier qui est sortie en 98, et moi, dans ma tête, je pensais qu'elle était sortie genre en 2005 et que je l'avais écoutée à sa sortie, en fait, pas du tout. parce que je n'étais pas née en 98. Et en fait, je me suis dit, est-ce que je garde un peu de rap pour plutôt la prochaine émission? On va parler de plus tard et où là, vraiment, le rap s'est installé maintenant dans la vie de tout le monde. Et non, il faut que je vous présente celle-là. Et du coup, on va finir par un style musical un peu différent du rap avec Mano.

0: Allez.
1: Anyways.
2: Veux-tu savoir
3: pourquoi est-ce que je connais
0: la
3: cette chanson-là?
0: À cause de nous, c'est sûr.
1: Non, non, à cause d'un groupe a cappella qui s'appelle Quartz.
0: Oh là là, c'est pas à cause de nous, je suis déçu.
3: Non, pas à cause de vous.
0: Mais alors, ouais, c'est pas n'importe quel type de rap, c'est du rap celtique.
1: Oui, c'est ça, parce que ça parle vraiment d'un événement médiéval qui est arrivé longtemps passé.
0: Puis là, on revient sur du trad, oui, avec la musique trad derrière du rap, ce qui est très peu commun quand même, oui, n'importe où.
1: N'importe où, parce que tout le monde, ce monde, on parle beaucoup plus du trap, voilà, le gangster rap et tout ça, mais
0: Mais la tribu de Dana, voilà, je ne pouvais pas passer à côté. C'est la première que j'avais mis dans la liste quand j'ai commencé à chercher la musique. Et celle-là, pour le coup... Ça. Il est une histoire, la dernière fois que je suis allée en discothèque, j'allais partir. J'étais avec mon copain, j'allais partir. La musique a commencé, mon copain ne la connaît pas parce qu'il ne parle pas français. Et je me suis retournée. Et je me suis retournée vers mes potes à qui je venais de dire au revoir. Et je me suis mise au milieu du groupe et je me suis mise à hurler les paroles. Et mes potes, ils disaient, elle est folle. Émile, il a regardé une pote et il était genre, qu'est-ce qu'elle fait? J'étais genre, écoute, je peux pas partir. C'est la tribu de Dana, je peux pas partir.
1: Bah oui, c'est comme ça. Ça, là, tu mets ça dans un groupe de français, puis tu vois, comme, tout le monde va connaître les mots, spécialement dans le refrain.
0: Est tellement connu que mon prof de musique en middle school nous l'a appris à la jouer.
1: No
0: way.
1: Donc
0: je la connais vraiment.
1: De par cœur.
0: Par cœur.
1: Ouais.
0: C'est généralement je la connais et je connaissais le rythme à la batterie aussi, mais
1: bah oui, ouais, mais c'est classique.
0: J'étais nul en batterie. Les pires notes en musique, j'avais des super notes sauf en batterie.
1: C'est à cause qu'il faut que tu utilises toutes tes jambes, tes bras, puis
0: c'est
1: tout
0: pas
1: ça.
0: Possible ça, j'ai pas de coordination donc
1: exactement,
0: voilà, on a divergé encore, mais on arrive,
1: c'est
0: à...
1: comme qu'on fait à tous les épisodes, on diverge à tout moment.
0: Oui, mais là on a beaucoup divergé, donc il va falloir qu'on dise au revoir.
1: C'est vrai. Ben, j'espère que vous avez vraiment aimé cet épisode, puis on voit un peu plus l'évolution au niveau plus acadien, puis on voit plus le monde populaire au niveau français, puis on voit comment est-ce que c'est un peuple jeune, puis un peuple déjà développé, qui on voit des évolutions.
0: Je dirais pas que vous êtes moins développé, je dirais que c'est sur un rythme qui est différent. Je dirais pas dire genre, que vous êtes en retard, vous arrivez
1: non,
0: plus
1: non,
0: tard.
1: Non, non, non, c'est ça.
0: C'est vraiment pas du tout les mêmes priorités, en fait.
1: Non, c'est ça, exactement.
0: C'est qu'il y a une priorité pour la tradition, la culture acadienne qui est beaucoup plus importante, alors qu'en France, la culture française, ça fait pas autant sens que la culture acadienne.
1: Oui, c'est ça.
0: Donc en fait, on a plus de liberté en France qu'en Acadie, mm-hmm, mais je trouve qu'il y a plus de... Il y a plus de sens derrière la musique traditionnelle acadienne, et il y a peut-être plus de sens derrière certaines paroles françaises. Mm-hmm. Parce que les paroliers français, on en a des très très bons. Mm-hmm.
1: Puis si on aurait été en plus dans le monde cajun, là j'aurais mis plus du Zachary Richard, mais lui il n'est pas originaire de Nouveau-Brunswick, alors j'ai décidé de ne pas mettre ça dans ça.
0: Ouais, pourtant il est connu.
1: Mais il est vraiment connu. Anyways, tu...
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2: Bonjour!
0: Bonjour!
2: Et bon 15 août!
7: Yes! Bon 15 août des fous!
8: Le 15 août des fous?
0: Bon 15 août.
8: 15 août. Le 15 août des fous, c'est comme ça qu'on dit?
1: Oui, 15 août des fous.
0: Pourquoi on dit ça?
1: Pourquoi? Parce que c'est ça, on fait le fou. En fait, qu'on est toutes rassembleurs, en communauté, en famille, c'est n'importe quoi, c'est 15 août des fous. Je sais pas, c'est ça.
0: Mais d'où vient cette expression, Luc? On va lui donner des devoirs, il va devoir chercher la réponse à cette question. Ouais.
1: C'est ça.
0: Et
1: déjà,
0: à la prochaine fois, il nous donnera la réponse.
8: Bon, expliquez-nous un petit peu ce qui va se passer dans cette journée pendant que moi je fais un petit contrôle technique des choses.
0: Allez. Bah, déjà, on peut dire aux auditeurs qu'on est très très contents de les retrouver aujourd'hui pour une journée exceptionnelle. On est en direct de 10h à 17h de Saint-Jean, là où vous nous en donnez en ce moment même, Sébastien, Luc et moi-même, mais aussi en fait de partout. Dans nos quatre stations radio du groupe C-Média, c'est-à-dire de Fredericton, de Miramichi et de Halifax. Vous allez retrouver toute l'équipe, parce que vraiment tout le monde va être connecté à un moment donné dans la journée. On va retrouver Hélène et Mélodie à Fredericton, on va retrouver Laurent, Vincent et Esteban à Miramichi, on va retrouver Ferial et Maxime à Halifax. Ça, c'est pour les permanents, tous les voix que vous avez déjà entendues à la radio plein de fois cet été. que vous allez retrouver à la radio aujourd'hui toute la journée de 10h à 17h. Mais il va y avoir plein d'autres voix parce qu'on attend de nombreux invités aujourd'hui. Alors, on va pas tout vous dire, on va pas tout vous dire sur les horaires parce que ils vont être nombreux et ça va se
1: normalement. Drop comme un ou deux noms, vas-y. Juste pour donner un indice.
0: Et s'ils nous mettent un lapin et qu'ils viennent pas, on fait comment après ?
1: Hein ?
0: Comment on fait si jamais ils viennent pas aux interviews qu'on a organisées parce qu'ils ont décidé que finalement...
8: Mais ils vont venir.
1: Ils vont venir.
0: Non mais un...
9: Est-ce que là vous nous entendez ?
8: Yes ! Oui, ouais, on vous entend en fait.
0: On a été rejoints par Mirai.
8: Bonjour. Il fallait que je fasse une petite manipulation technique pour qu'on puisse vous entendre, mais ça y est, on est en duplex de Miramichi.
0: Voilà. Et c'est Miramichi qui va ouvrir le bal des interviews d'ailleurs. On est en train de dire qu'il va y avoir des interviews aujourd'hui et normalement si tout se passe bien, Miramichi devrait ouvrir le bal dans pas de
9: temps. Yo, 1-2-1-2.
8: Voilà.
1: Ah voilà.
8: Ça a été la route.
0: C'est trop qui fait les tests en direct.
9: Ah, j'adore le décalé, c'est énorme.
8: Quel
9: c'est ça,
8: décalé.
9: Le plaisir du live. Bienvenue Saint-Jean, comment ça va ?
1: Ça va très bien, et vous ?
0: J'adore qu'il nous dise bienvenue alors qu'on était là avant lui. Normalement, c'est nous qui disons bienvenue, non ?
9: Miramichi, ça va très très bien. On est installé au Kerichi ici, il fait un temps magnifique. Voilà, c'est vraiment le top. Puis tout le monde, les préparatifs vont bon train. On va dire ça comme ça, avec le premier groupe La Galère là, qui a fait ses petites balances, puis qui est en train de s'installer pour jouer aux alentours de 11h-11h30, si je dis pas de bêtises.
8: Ok, on t'écoute hein.
1: On t'écoute.
9: Puis, puis voilà. Donc non, ça nous fait plaisir que d'être là. Bonjour Esteban.
10: Ça va bien toi.
8: Alors par contre, s'il y a un délai, il va falloir qu'on en parle en antenne, vous allez me raconter ce qui se passe.
9: Oh là, la voix du mec qui est débile, quoi. Hein, c'est énorme. Moi, je me suis levé à 5h du matin, je suis au taquet, et Esteban, il est arrivé depuis pas loin. Mais il est...
10: Ah bah oui.
9: C'est samedi, il est chill.
10: Bah, c'est la fête de la Cathy, il faut rester un peu tranquille tout le matin, et puis tu vas voir quand ça va commencer, là, ça va être un peu animé.
8: Ok, Miramichi, on va revenir vers vous dans quelques minutes. On va s'écouter un petit peu de musique aussi, parce que c'est ça aussi le 15 août, c'est de la musique acadienne.
0: Est-ce qu'on peut faire des requêtes pendant la journée ?
8: On peut faire une requête, mais pas tout de suite.
0: Non, mais est-ce que les auditeurs peuvent venir nous faire des requêtes ? Oh, waouh, trop bien. On vous attend, venez nous voir. Nous, on est à la RFI aussi, que c'est fait très beau aussi.
8: Alors, profitons de cette belle journée pour être ensemble et célébrer l'Acadie avec donc de la musique acadienne. Moi, je vous propose qu'on reparte avec Julie Aubé. Tiens, ça vous va ?
1: Yes, on y va.
8: Alors, attendez, parce que là, je peux pas cliquer, faut que je ferme la fenêtre qui est ici. Déjà, les joies de la technique, hein, on est en direct et on affine tout ça, mais ça ira beaucoup mieux dans un instant.
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0: Allô?
1: Allô?
2: C'est quoi? Pourquoi vous avez un délai?
1: J'essaie de comprendre aussi.
2: Mais t'écoutes quoi en fait là sur ta console?
3: J'ai l'impression que Vincent a déjà dit ça.
1: Sur la console, ben en fait, nous on a juste les trois micros, puis j'ai mon téléphone branché sur l'enceinte pour la FM.
2: Mais quand on se parle dans les casques, t'as quoi?
1: On se parle dans les casques, ben j'ai branché le casque à l'ordi directement pour avoir le son du jour.
2: Là, tout de suite, on n'a pas de délai entre nous.
1: Non.
2: Ah, le délai, c'est la FM.
1: Là, tu passes en nom de Seb.

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3: Et on est en direct du Citaria 506 à Saint-Jean, en direct également de Miramichi, avec Vincent,
4: oui,
3: Esteban et Laurent qui sont bien installés pour être les premiers finalement à vraiment célébrer l'Acadie ce matin.
4: On peut dire, mais en tout cas la galère est en train de faire ses tests de son, donc si vous entendez des bruits dans l'arrière-plan, c'est eux. Mais voilà, les préparatifs avancent bien, puis là, ben, on commence à déployer les cantines, les jeux gonflables, pour vraiment accueillir tout le monde.
3: Bon, et juste comme ça, on va être live jusqu'à 17h, c'est-à-dire qu'à tout moment, n'importe qui de l'équipe peut intervenir. Là, pour le moment, on est connecté avec Miramichi, mais tout à l'heure, on sera connecté avec Fredericton. On ira faire un tour aussi du côté d'Halifax dans le courant de la journée avec Maxime et Ferial. Et on aura des cadeaux à offrir sur les différents sites où vous pouvez venir nous voir.
5: Plein de cadeaux même, je dirais.
3: Mm-hmm. Est-ce qu'on en parle des cadeaux?
5: Mais tu sais ce qu'il y a dans les sacs?
6: Moi, je ne sais pas même. C'est quoi
3: je sais parce que j'étais là quand on les a préparés.
5: Luc n'est pas au courant.
6: Moi, je suis vraiment
5: Luc,
6: pas au
5: il
6: courant.
5: Luc, il a transporté les sacs, il n'a pas regardé dedans.
6: J'ai pas regardé dedans.
3: Il n'est pas curieux.
6: Non, moi, je ne suis pas curieux de même.
5: Bon. Et là, tu n'es toujours pas curieux?
6: Déjà. Bah, mais je suis curieux, j'aimerais savoir.
3: Donc, dans les sacs, il y a des cadeaux, puis on aura aussi des petites radios portatives à vous offrir, des petites radios solaires, rechargeables à manivelle. Vous pouvez mettre une batterie dedans, vous pouvez recharger votre téléphone avec aussi.
5: On a des bons Pizza Delight aussi.
3: Exactement, on va vous offrir à manger.
5: Et Luc, il va vous faire un haul de ce qu'il y a dans le sac, là.
3: Voilà.
6: Alors, on a une balle de stress.
5: Anti-stress.
6: Anti-stress, si je veux dire, balle de stress.
5: C'est pas normal.
6: On a...
4: En théorie, tu l'utilises quand tu es stressé. Ça marche.
3: Ouais, c'est vrai.
6: Bah, anti-stress. Deux stylos, ou un stylo par balle, je sais pas. Un sticker de C105.
5: Alors, ça, je pense que c'est pas les mêmes dans les autres radios.
6: C'est pas toutes les mêmes, hein, on va pas se cacher. Puis là, un petit bracelet.
5: Non, ça se colle sur le dos de ton téléphone pour pouvoir mettre tes doigts dessus.
6: Et tenir ton téléphone avec. Ah, c'est ça! Ok, moi je suis d'accord, mais c'est quoi
5: un
6: ça?
5: Un tuto pour Luc.
6: Tu veux faire un tutoriel, ouais?
5: Bah non, mais parce que j'ai un nouveau téléphone, je vais pas mettre ça sur mon nouveau téléphone.
6: Ah, ok. Okay. Ben non, c'est voilà. Ça, c'est
5: un joli sac.
6: Pas mal. Puis un joli sac qui va super bien, tu peux mettre ça en dos.
5: Pour aller à la piscine. Moi j'allais à la piscine avec ça quand j'étais petite. Tu disais pas ça?
3: Parfait pour aller à la piscine. Ça.
5: Sac de piscine.
6: Moi je prenais ça pour aller à l'héloparderie.
3: Où ça?
6: L'héloparderie.
3: Ah,
6: ouais. Okay.
5: Voilà.
6: C'est ça.
5: Plein de choses à vous faire gagner, il faut venir, on vous fera des petites questions.
6: En plus, à Miramichi, fait-il beau en holo là? Ils sont-ils là?
3: Bah normalement ils sont là, oui.
6: Normalement.
3: En tout cas, moi, sur mon écran, ils sont là. Mais peut-être qu'ils n'ont pas envie de nous répondre.
5: Bien, ah, bah non, ok. Ils ne nous écoutent plus.
6: Mais juste pour vous dire, à Saint-Jean, il fait clair, pas un nuage dans le ciel. C'est incroyable. Alors, prendre avantage de cette belle journée ici. Mais toi, tu étais sur quelque chose, toi. Alors, je t'ai coupé la parole. Les questions.
5: J'allais dire que pour gagner tous ces cadeaux, il faudra venir nous voir et on vous posera des questions sur l'Acadie et sur Saint-Jean.
3: Mm-hmm. Questions qui ont été préparées par notre camarade Vincent, qui a fait ça bien.
5: C'est un vrai jeu télévisé, mais sans télé. Il n'y a pas la télé, merde. Remarque, on filmera peut-être les gens.
6: On filmera, c'est ça.
3: Certainement qu'on vous mettra des choses sur les réseaux sociaux. Quoi qu'il en soit, on a de la musique acadienne pour vous aujourd'hui. Jusqu'à 17h, on célèbre l'Acadie en direct des différentes villes de vos radios communautaires.
5: Qu'est-ce
3: et pour
5: qu'on
3: l'heure, on repart avec, dans un instant, les Hey Babies et puis Matt Boudreau.
5: Ah, les Hey Babies, on les retrouve ce soir à Fredericton.
3: Exactement.
6: Oui, en tête. Ça, c'est un tête d'affiche.
3: Et puis Matt Boudreau, il arrive maintenant et on écoute OVNI.
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2: On célèbre. On est déjà deux endroits en direct de nos quatre radios. Là, ouais. On est en direct de l'Area 506. Bientôt, on sera en direct aussi à Saint-Jean du Fort-la-Tour.
3: Exactement. On a envoyé Luc faire une petite marche à Fort-la-Tour.
2: Voilà. Il se balade. Peut-être il nous entend.
3: Ouais, coucou. Peut-être. Si on a mis le son un peu fort, donc peut-être il va réagir.
2: Mais on a aussi une autre équipe qui est en direct de Miramichi, du Kerichi. Et qui devrait pas trop tarder d'ici quelques.
3: Est-ce qu'on nous entend du côté de Miramichi?
2: À nous rejoindre. Est-ce qu'on nous entend du côté de Miramichi? Miramichi n'est pas là.
3: Miramichi n'a pas allumé son sonotone.
2: Mais en tout cas, on peut peut-être commencer à parler du programme de la journée à Saint-Jean en attendant.
3: Bah, il va se passer plein de choses. Déjà, il y a eu la levée du drapeau là, il y a quelques minutes. Bah, il y a une heure là.
2: Petit Intamar.
3: Côté de la mairie. Petit Intamar également.
2: Après, à Saint-Jean, il se passe plein de choses au Fort-la-Tour aujourd'hui, avec toute une première partie de journée, avec des concerts de type Blackmore et de la famille Babino.
3: Exactement.
2: Puis des jeux gonflables, des activités.
3: Il y a un barbecue.
2: Et alors ça, je suis un peu déçue qu'on soit à l'Area 506 parce que je me serais bien fait une saucisse.
3: Ouais.
2: Et après, reste de la journée.
3: Il y a un karaoké qui est prévu en fin de journée.
2: En fin de journée à 18h, karaoké suivi d'un concert de quelqu'un que Sébastien adore,
3: ouais,
2: vénère. Il pourrait lui baiser les pieds s'il pouvait.
3: Je dirais pas jusque-là. Non, mais c'est mon pote Plywood Joe.
2: Plywood Joe qui va venir électriser l'Area 506.
3: Ouais, et puis alors j'ai appris que c'est même lui qui allait gérer le karaoké avant.
2: Ouais. Je pense qu'il y a moyen de bien s'amuser.
3: Ça risque d'être un très grand moment. Donc, si vous n'avez rien de prévu sur la fin de journée à 18h, il faudra être ici à Area 506 pour vivre ça.
2: Ça va valoir le coup.
3: Est-ce qu'on a une liaison avec Miramichi? Oui, non. Est-ce qu'ils nous répondent? Est-ce qu'ils reçoivent nos messages éventuellement? Parce qu'on communique par message en dehors de la radio.
2: Miramichi ne donne pas de nouvelles. Miramichi nous boude.
3: Miramichi fait la tête.
2: C'est la fête de l'Acadie, c'est pas grave, nous on garde la bonne humeur, le positif.
3: Avec de la musique et acadienne pour la suite.
2: Moi je veux, il fait beau et chaud.
3: Attends.
2: Aïe aïe, parce que là j'ai chaud. Hein. Alors qu'on est à peine 10h et des bananes, là j'ai chaud.
3: Fait beau et chaud, et juste après on écoutera Jacques Surette aussi avec Max Sulchmann.
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1: Et pour célébrer l'Acadie, on va aller faire un petit tour du côté de Miramichi maintenant, où on est content de retrouver le reste de l'équipe. Allô, bonjour Miramichi.
2: Bon, allô, bonjour. Est-ce que là tout le son est bon? Est-ce qu'on nous reçoit bien?
1: On vous reçoit parfaitement. Ça fait plaisir de t'entendre, mon ami Vincent. Et a priori, je pense que tu n'es pas tout seul.
2: Non, effectivement. Ben là, on a le groupe La Patente. Ils sont en train d'échanger avec Laurent, mais bon.
1: Ben voilà, ben faut dire à Laurent qu'il s'éloigne du micro parce qu'on est live.
2: On est là. Messieurs, bonjour. Je vais vous demander de vous introduire un petit peu. Donc, présentez-vous.
3: Jean-Éric Paulin. On vient de la région de la péninsule acadienne. Moi, je suis dans le coin de Saint-Léolan, Rivière-du-Nord.
4: Et c'est à la guitare électrique.
3: Oui, c'est vrai. Hein?
5: Banjo,
3: guitare électrique, voix.
4: Et moi, c'est Mathieu Robichaud. Je viens de la péninsule, de Pont-Landry. Puis moi, je suis la guitare et la voix.
5: Mylène Robichaud, chick-a-chick, chanteuse de la ville du Petit Pocmouche.
3: Ah, j'adore.
6: Moi, je suis Marc Cyr, puis je suis le violonneux pour le groupe, puis je viens du coin de Tracadie.
2: En tout cas, il y a Julien aussi qui s'en vient.
3: On a lui qui est caché derrière les morceaux de boule.
7: Éric Robichaud, batteur, percussionniste.
2: Ah, et puis Julien qui vient d'arriver.
8: Julien Brault, bassiste.
2: Julien Brault. Bien, écoutez, messieurs, bonjour, bienvenue. Bien, premièrement, bienvenue à Miramichi. Hein, on ne peut pas dire mieux sur la météo d'aujourd'hui. Là, vraiment, c'est exemplaire. Là.
4: C'est formidable.
2: Et puis, bien, ça représente quoi pour vous là, de célébrer le 15 août ici à Miramichi?
3: Bien, écoute, je pense que ça, quelque part, c'est une preuve qu'on s'étend un peu. J'entendais hier que l'Acadie n'a pas de frontières. Bien, là, on va dans le bout de Miramichi. J'entendais tantôt qu'il y a même des équipes dans le bout de Fredericton, de Saint-Jean, de Halifax. Donc, pour moi, c'est juste d'aller renforcer les liens de l'Acadie dans différentes communautés. Moi, c'est une grosse signification pour en ce qui me concerne.
5: Miramichi aussi. Miramichi a une très forte communauté acadienne aussi. Là, tous les années, les 15 août ici, c'est de toute beauté. Là. C'est vraiment un privilège d'être ici avec vous autres.
3: Puis le site est superbe.
2: Oui, superbe. Non, on ne peut pas demander mieux. Puis, qu'est-ce que vous avez préparé? Là, on a entendu un peu de 17h55 pour votre soundcheck, mais qu'est-ce que vous avez préparé là, pour aujourd'hui?
4: On vous a préparé, on voyage un peu partout. On ne fait pas juste des Acadiens. On va en France, on va un petit peu partout. On va vous faire voyager dans nos chansons. Oui, on va vous faire voyager à Petit Rocher. Hein? Oui.
9: Moi, j'avais une petite question pour vous parce que, on l'a entendu tout à l'heure quand vous vous êtes présenté, vous venez tous de différents endroits. Puis, moi, je voulais savoir, c'est quoi qui vous a réuni autour de ce projet qui est la galère, justement? C'est quoi qui vous a motivé à tous vous retrouver, que ce soit le violoneux, le bassiste qui fait la fête à Caraquette la veille, la guitare et tout ça? Qu'est-ce qui vous a motivé? Comment vous vous êtes rencontrés, en fait?
4: On se connaît depuis presque toujours. Peut-être pour ma part, c'est juste Marc. Lui, c'est un franco-ontarien, acadien aussi. Mais c'est, la plupart du monde, Éric, c'est mon cousin. Julien, je le connais. C'est une petite place. Jean-Éric, je le connais depuis que je suis tout petit. Et pas qu'à cause qu'il est beaucoup plus vieux que moi, mais c'est une personne que j'admire beaucoup depuis tant que je suis jeune. Mais c'est, on se connaît tous. Puis c'est ça qui nous a réunis. Puis.
3: Puis, je pense que celui qui a l'instigateur du projet, il est en train de filmer tout de suite.
9: Oui, il va falloir qu'on lui passe la parole, d'ailleurs.
3: Éric, après, il ne veut pas parler, mais...
9: C'est parce que tu joues de la batterie, c'est pour ça que tu as besoin de ta voix, right? C'est le plan des batteurs, c'est toujours la même. C'est genre...
3: Ouais. Éric a travaillé sur le projet, ça fait quand même plusieurs mois, puis à un moment donné, il a lancé ça... Puis justement, comme Mathieu le mentionnait, c'est des gens qu'on a côtoyés dans le passé. Je sais, j'ai joué beaucoup, beaucoup avec Julien dans le passé. On se retrouve comme musicien. Puis on découvre d'autres personnes qu'on connaissait très bien, mais en tant que musicien, ça fait que je pense que ça tourne autour de ça. Il y a une complicité qui existe, puis on essaie de garder le fun à la base de tout ce qui se passe avec la galère.
9: Alors justement, alors, je sais que votre nom de groupe, La Galère, on pourrait se dire, OK, ils se sont mis dans un sacré pétrin tous ensemble, là, mais juste, le projet, pour vous, c'est quoi? Parce que là, aujourd'hui, c'est le 15 août, c'est une journée un peu particulière. C'est un peu le gros parti partout, dans toutes les provinces, et puis partout un peu au Canada, puis ailleurs. Mais le projet du groupe, c'est quoi? C'est de faire une tournée mondiale? C'est quoi la suite des opérations pour vous?
3: Je te dirais que les projets dans nos têtes n'ont pas de limite. On veut rien. On a parti ce projet-là pour sans forcer les choses. C'était un peu à la base du projet. Mais là où le projet va nous apporter, on va y aller, on va essayer. Puis je pense que si c'est okay. Exactement comme Eric.
9: La phrase philosophique du batteur, magnifique. La phrase philosophique du batteur,
2: magnifique. Bon, ben, je pense, il nous reste à peu près deux minutes avant qu'on lance nos petites affaires. Oui. Non, c'est ça, on a à peu près deux minutes. Fait que si on le fait, si on pose la question simple, mais en même temps à plusieurs facettes, c'est quoi l'Acadie pour vous cette année aujourd'hui d'être là? Qu'est-ce que ça représente?
3: Ben, je vais tourner autour de notre galère. La galère, ça représente certains défis qu'il y a eu dans le passé. On sait qu'il y a peut-être des représentations de galères qui sont traversées au niveau de l'Atlantique, qui sont venues retrouver des beaux coins de pays qu'on a. Pour moi, c'est le fait de souligner les différents rassemblements, c'est renforcer puis souligner ce qui s'est passé dans le passé. On a des communautés, on a des contextes historiques aussi qui sont un peu accentués dans les dernières semaines. Je pense un peu pour nous rappeler qu'il y a cette chose-là qui nous rejoint. L'Acadie, je pense que c'est un lien entre bien des gens.
2: On y va. Ben, merci beaucoup, Messi. On a hâte de vous entendre au Kerichi à Miramichi aujourd'hui.
1: Merci à La Galère. On revient dans un instant.
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1: On va célébrer l'Acadie jusqu'à 17h en direct sur vos radios communautaires avec Miramichi qui nous rejoint. Ça va, Miramichi?
2: Ça va, comment allez-vous à Saint-Jean?
1: Tout
2: est beau.
1: Écoute, on est au soleil, au bord de l'eau. On a Luc qui est en direction
3: de
1: Fort-la-Tour. On profite de cette belle journée. Et Loïc me fait des grands signes auxquels je ne comprends rien. Donc prends ton micro, ce sera plus simple. Il faut couper Luc. Ben, il va à Luc. Ben non, il est là, Luc.
3: Bon, ouais, je suis là, moi.
1: Ça va, faire la tour?
3: Oui, l'ambiance est super. C'est pas mal. Il y a des pas gonflables partout. Tu sais, on a la communauté qui est en pleine force ici. On a plus dit le barbecue va commencer dans pas longtemps. C'est okay. À 11h30.
1: Alors, attends.
3: Tous les membres de la communauté, il y a des enfants partout et tout ça. Puis c'est awesome. Mais je peux avoir un bon vive l'Acadie de M. Guy Vernant, un bon membre de la communauté.
4: Vive l'Acadie!
3: Yes, sir!
4: 15 août!
3: Yes, sir, c'est ça.
1: Parfait.
3: Anyway, tout ça pour dire.
1: Dis pas tout maintenant, Luc, parce que tu vas revenir dans un instant, juste après 11h.
3: Oh, je sais.
1: Voilà. Bon, tout va bien du côté de Miramichi, on n'a pas d'écho, c'est OK?
2: C'est parfait. On verra ce que Laura nous dit, mais jusqu'à date, moi, je pense qu'on est bon. C'est vous dire aussi que voilà, il y a la pôle ici du drapeau acadien qui a été placée. Fait qu'on peut vous dire que le drapeau sera ici bientôt. Puis encore une fois, on vous le rappelle, c'est 11h30. Il y a des gens là qui sont assis au tabac pique-nique, au plein soleil. Puis c'est vraiment beau ciel bleu aujourd'hui. Là. Après l'orage qu'on a eu hier, vraiment, on est bien.
1: C'est vrai qu'on a eu des orages un
2: peu
1: partout.
2: Ça fait un peu peur.
1: Dans la région de Saint-Jean aussi, ça a été un petit peu pluvieux hier soir. Moi, j'étais un peu inquiet quand je voyais le ciel. Et puis finalement, là, il est juste tout bleu, rayonnant. C'est agréable. Parfait.
2: Absolument.
1: On suit cette journée la fête nationale de l'Acadie. Ce 15 août jusqu'à 17h sur les ondes de vos radios communautaires. On reviendra dans le détail sur tous les événements programmés au cours de cette journée dans les prochaines minutes. Et puis maintenant, pour aller jusqu'à 11h, on va écouter un petit peu de musique avec Danny Boudreau qui débarque. Ça s'appelle Le Dernier Texaco. Et puis restez là parce que juste après 11h, on a rendez-vous avec Luc Poirier, donc, qui est en direct du Fort-la-Tour à Saint-Jean pour nous raconter un petit peu ce qui se passe et nous partager les festivités qui ont lieu en ce moment même du côté de ce bel endroit historique que vous pouvez visiter si vous êtes de passage du côté de Saint-Jean. Danny Boudreau pour la suite et dans un instant 11h, Luc Poirier. Je suis en train de meubler, ça s'entend, mais c'est parce qu'il faut qu'on soit précis au niveau des horaires. Ça démarre maintenant.
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2: Et la dernière chanson, elle disait qu'on avait hâte de se retrouver. On espère pouvoir retrouver tout de suite Luc, qui est à Fort-la-Tour. Et normalement, qui est pas trop mal accompagné.
3: Et oui, je suis à Fort-la-Tour. Est-ce que vous m'entendez très bien?
2: Oui, on t'entend. Vas-y, présente-nous, qu'est-ce que tu fais là-bas?
3: Alors, présentement, je suis avec Sam et Vanessa Babineau, de la famille Babineau, en plus de ça, le groupe légendaire de la ville de Saint-Jean. Puis j'étais en train de parler avec Sam, puis tout ça, puis j'ai un peu eu une histoire. Mais avant tout ça, je veux juste vous dire que l'ambiance à Fort-la-Tour, c'est super. Vous pouvez venir visiter le site. Il y a des drapeaux acadiens partout. Il y a des maquillages aussi de Madame Flore, qui est super, un barbecue avec des années qui va commencer dans pas longtemps. Puis on se commence tranquillement pour le concert de la famille Babineau et Tim Blackmore. Mais juste avant ça, j'aimerais te faire une entrevue avec Sam. So, moi, Sam, comment ça va toi?
4: Ça va bien?
3: Ça va bien, c'est good. Toi, Vanessa?
5: Ça va bien et tout?
3: There you go. So, pouvez-vous me parler un peu plus de c'est quoi la famille Babineau? Comment ça a commencé? C'est quoi l'histoire behind? C'est quoi le groupe comme tel?
4: So, la famille Babineau, c'est un groupe de musique qui a commencé avec notre grand-père, Jean-Guy, suivi par ses enfants, Isabelle et Philippe. Et nous attendons les enfants à Isabelle. Ça fait au fait 40 ans qu'on joue de la musique, tout en entour de Saint-Jean, Saint-Jean les alentours. Et pour nous autres, la musique, c'est une grosse partie de notre vie. C'est la fun à jouer de la musique pour le monde, surtout le 15 août, quand on peut chanter des chansons françaises pour le monde. Et juste avoir un good time.
3: Puis c'est literally comme. J'ai appris ça, les auditeurs. C'est un groupe intergénérationnel. T'as le grand-père, t'as les parents, puis t'as même les petits-enfants sur ça. Puis comment s'il fait à propos de ça, Vanessa? Comment spécial que ta fille de jouer de la musique avec ta famille, tout ça?
5: C'est vraiment spécial pour Datanat. On veut dire, comme on est proche, I guess, à cause de ça, là, comme on est vraiment proche en tant que famille, puis juste c'est de la fun. Je fais ça depuis que j'ai 7 ans, puis j'ai toujours de la fun à chaque année.
3: Ouais, c'est ça. Puis Sam me disait ça un peu plus. Puis comme vous avez appris un peu la musique sur ça, vous avez commencé à apprendre quel instrument pour vous deux?
4: So, moi, j'ai commencé avec la guitare, suivi par la basse et la mandoline.
3: Yeah.
5: Puis moi, c'est la guitare aussi à 5 ans, c'est j'ai changé au violon, puis ensuite à la basse.
3: Ça veut dire où tous les jeux de jouer de la basse. Qui est-ce qui va jouer de la basse aujourd'hui, là?
4: Ça va être un mix des deux.
5: Majoritairement, moi.
3: Pouvez-vous nous donner comme un petit aperçu de votre setlist qu'il va avoir aujourd'hui? Est-ce qu'on peut avoir ça?
4: On commence toujours avec Par Héritage, parce qu'on est prêt à notre héritage. Et c'est une chanson très, très bonne de notre héritage de Frank Meyer. Et on commence chaque set avec cette chanson-là.
5: On va avoir du 1755, Marcelo Richard, Réveil, un petit brin, puis pas mal de l'Acadie là-dedans.
3: Let's go! Ça, on aime ça, du traditionnel. Est-ce que vous avez des affaires plus modernes ou c'est-tu on va plus rester dans le traditionnel, tout ça?
5: Je veux dire, il y a quelques affaires qui sont un peu plus modernes, mais je ne peux pas vraiment les nommer tout de suite.
3: c'est une surprise. Et là, c'est à quelle heure que vous commencez à faire votre show là, aujourd'hui? Là?
4: On commence à 12h30 jusqu'à 2h.
3: Ah, deux sets de musique ou c'est juste comme vous planez 1h30 plein? Là?
4: Ça, c'est une bonne question.
5: C'est 1h30 full.
3: Anyways, merci beaucoup pour tout cela. Là, j'espère. Puis, une autre dernière petite question. Je demande ceci à chaque année. C'est quoi l'Acadie? Bon, juste le 15 août et l'Acadie pour vous.
4: L'Acadie pour moi, c'est la fierté d'être acadien, de célébrer qu'on est encore ici, qu'on est français. Et on parle encore la langue.
3: What about toi, Vanessa?
5: Moi, je veux dire, c'est la même chose. C'est une fierté de mon héritage. J'ai parlé en français, puis je suis fière d'être acadienne.
3: Puis même, parler en français ici à Saint-Jean, ça serait awesome.
5: Oui, dans une petite ville majoritairement anglaise, être francophone, c'est une fierté.
3: Ouais, c'est une fierté. Ben, anyway, ça, c'est ça. C'était Sam et Vanessa Babineau.
1: Alors, attends, Luc. Moi, j'ai une autre question pour eux. C'est qu'est-ce qu'ils aimeraient écouter à la radio là maintenant?
3: Avez-vous un request? Allez-y, donnez-nous un request. Anything.
4: Par Héritage de Frank Meyer.
3: Par Héritage de Frank Meyer. Tu sors dans la liste?
1: Alors, bouge pas.
2: On cherche.
3: On cherche. On va voir
2: c'est les joies du direct.
3: Je crois que j'ai rencontré Frank Meyer, actually. Je crois que je l'ai rencontré, le mec.
2: Luc a rencontré tout le monde. C'est là où il se la crâne parce qu'il a déjà rencontré tout le monde.
1: Alors, autre chose, parce que celui-là, je ne l'ai pas sous la main. Là.
3: Ah, on n'a pas celui-là, malheureusement.
5: Olé les Acadiens de réveil.
1: Allez, ça par contre, on l'a, ça c'est sûr. Il est là. Olé, olé les Acadiens. Merci à la famille Babino. Moi, j'aurais bien voulu venir vous voir jouer. Mais si vous montez le son un peu fort, là, peut-être qu'on vous entendra depuis l'Area 506.
3: Oui.
1: Allez, olé, olé les Acadiens. Voici Réveil sur les ondes de vos radios communautaires. Et tout à l'heure, on ira se balader ailleurs dans la province.
6: Perfect. Merci beaucoup, la gang.
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3: Et on retrouve Miramichi maintenant pour rencontrer de nouveaux artistes qui sont par chez vous. Est-ce que vous êtes là, Miramichi ?
4: Et oui, on est ici.
3: Alors je vous laisse la main.
4: Je suis avec le groupe Maringouin, qui est un groupe de cirque. Donc, je vais les laisser se présenter tout simplement.
2: Ben, bonjour, moi je m'appelle Simon Nadeau et je suis avec...
5: Quinn Vail.
2: En fait, je vais juste gentiment te corriger. Le spectacle s'appelle Maringouin, mais la compagnie, c'est le Gros Orteil.
4: Gros Orteil.
2: C'est quand même une belle compagnie bien établie. Fait qu'on va probablement revenir avec d'autres spectacles. Mais ouais, c'est le spectacle Maringouin avec la compagnie Le Gros Orteil.
4: Vous n'avez pas une petite erreur. Apparemment, de ce que j'ai cru comprendre, c'est que vous avez été à Saint-Jean la semaine dernière déjà.
2: Oui, en fait, on est dans une belle tournée. On était à Saint-Jean, on s'est promené un petit peu. Aujourd'hui, on est à Miramichi. On s'en va à Kedgewick demain à 14h. Fait que on va revenir, on a des dates un petit peu partout.
4: Ouais. Est-ce que il y a quelque chose, mettons, est-ce que l'Acadie vous dit quelque chose pour vous? Est-ce qu'il y a, quelque chose de vraiment significatif pour vous?
2: Ben, c'est définitivement une belle région à découvrir. Je pense que c'est vraiment le fun pour nous qui viennent du Québec aussi. C'est francophone, en tout cas, c'est bilingue, mais on a beaucoup de francophones, fait que ça nous touche beaucoup. Une belle communauté, vraiment des beaux gens à découvrir. On est bien contents d'être ici.
4: Est-ce que y a peut-être un numéro et tout en particulier que vous avez apprécié durant votre tournée?
2: Excuse-moi, il y a un petit peu de bruit, j'ai pas entendu la question.
4: Est-ce qu'il y a un numéro en particulier que vous avez aimé faire pendant votre tournée?
2: Ben, nous, on aime beaucoup notre spectacle. On aime le spectacle dans l'ensemble. Je dirais qu'il y a des numéros que les gens nous parlent, qu'eux apprécient. Une de notre spécialité, nous, c'est qu'on fait du main à main, mais on fait du main à main sur une échelle acrobatique libre. Fait que, dans le fond, on peut imaginer une échelle comme pour monter sur le toit d'une maison. Là. Pas un escabeau, vraiment une échelle qui tient sur rien. On n'a pas de mur, on n'a pas de maison. Puis là, on monte dessus à deux, puis on fait de l'acrobatie, puis on fait du clown à travers ça et tout ça. Fait que ça, c'est bien impressionnant. C'est une de nos spécialités. En ce moment, on est pas mal les seuls en Amérique du Nord à faire ça. Mm-hmm. Fait que si ça pique votre curiosité, ben venez voir ça. C'est difficile à expliquer vraiment, mais c'est bien impressionnant.
4: Ouais, ben, c'est ce que j'avais vu avec des photos et tout. Et j'avais vu, je me suis dit, ça a l'air intriguant quand même de voir un peu ce qu'ils vont proposer aujourd'hui. Et puis, je voulais savoir aussi une question parce que les personnes vont penser que le cirque, ce n'est pas vraiment un art. Mais est-ce que vous pensez que c'est important, la culture et l'art que vous faites avec l'Acadie?
2: Absolument. Oui, le cirque, c'est un art. Nous, on se considère des artistes, en tout cas. Il y a tout un processus de création qui existe. Là, tout est réfléchi. On veut vraiment avoir une histoire. On veut justifier ce qu'on fait. C'est sûr que c'est quelque chose qui a évolué énormément au cours des dernières décennies. Mais oui, ça se regarde comme on peut regarder un spectacle de théâtre. D'ailleurs, nous, on est une compagnie qui fait du clown et du cirque. Historiquement, ça a été beaucoup un ratio qui a été inversé. C'était beaucoup plus du clown et un petit peu de cirque. Nous, notre spectacle étant très acrobatique, on fait beaucoup de cirque et un petit peu de clown. Mais ouais, c'est bien important, surtout dans des endroits où la communication verbale est un petit peu plus difficile. Le cirque est très universel. T'as peur, t'es surpris. C'est des émotions qu'on vit. Fait que, ouais, je pense que c'est important.
4: Et comment justement donc cette envie de créer un cirque vous a donc mené là où vous êtes aujourd'hui?
5: C'est pas nous qui a créé la compagnie. La directrice de la compagnie, elle s'appelle Marie-Hélène Damour, c'est elle qui a fondé cette compagnie il y a comme vraiment beaucoup d'années maintenant. Puis nous, on est des artistes de la compagnie.
2: Par contre, on pourrait dire comment on a commencé, mais ça serait vraiment une longue histoire. Mais disons que c'est beaucoup de passion, c'est des choix de métier qui sont particuliers, mais qu'on aime beaucoup. Moi, j'ai commencé proche, là, je viens de bien proche. Ici, on est loin, mais je veux dire, commencer chez nous au Canada. Quinn vient de Nouvelle-Zélande, elle a voyagé. peut-être raconter ton histoire?
5: C'est juste ça. Les deux, on a fait des écoles de cirque au Québec. Moi, j'en ai fait un à Québec. Simon, on a fait l'école de cirque à Montréal. Mais ça, moi, je viens de loin. Je viens de la Nouvelle-Zélande. Mais le cirque, c'est partout dans le monde. C'est partout.
6: Si on peut dire aux gens rapidement à quoi on peut s'attendre pour le spectacle qui s'en vient aujourd'hui.
5: Beaucoup d'acrobatie, beaucoup de rire, beaucoup de fun.
2: Des belles surprises, une belle histoire, un bon spectacle.
6: Très bien. Fait que venez nombreux. Il y a déjà beaucoup de monde ici au Kerichi. Et puis, on a très hâte de voir le gros orteil, leur spectacle Maringouin qui s'en vient à Miramichi. Et puis là, on met la scène, tranquillement pour le lever du drapeau acadien également à 11h30. De retour à vous à Saint-Jean.
1: Vincent, j'ai une question, moi. La personne qui vient de Nouvelle-Zélande parle extrêmement bien français. Pourquoi? Comment?
6: Comment parlez-vous aussi bien français, on me demande. C'est vous qui parlez, donc comment parlez-vous aussi bien français?
2: C'est ma langue maternelle. Non, mais j'ai toujours parlé français. En fait, je suis content qu'on me dise que j'ai pas un accent qui est trop fort ici. Mais oui, je parle français. Quinn parle bien français.
5: Moi, je l'ai appris, comme j'ai dit tantôt, j'ai fait de l'école de cirque à Québec. Fait que j'ai appris pendant mes études. Puis là, ça commence à faire 8-9 ans que je parle français.
1: Bon, en tout cas, félicitations, voilà. C'est beau de parler aussi bien français alors qu'on arrive de Nouvelle-Zélande. Bravo pour ça. Puis ça, c'est un truc qu'il faut souligner aussi en cette journée de fête nationale de l'Acadie.
3: C'est partout.
1: L'Acadie, c'est partout. Et puis le français, il est partout. Hein.
6: Donc, on vous retourne l'antenne à Saint-Jean, puis nous, on va lever le drapeau acadien sous peu.
1: Écoute, vas-y,
3: va bonne levée de drapeau. Nous, on va écouter Franck Richard avec La Run à Crooked River.
1: Merci.
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1: On va célébrer jusqu'à 17h en direct sur les ondes de vos radios communautaires et puis ça va célébrer au-delà de 17h parce qu'il y a des endroits où on fait la fête tard ce soir pour cette fête nationale de l'Acadie. Pour l'heure, on va aller faire un petit tour du côté de Fort-la-Tour où on va retrouver notre camarade Luc Poirier en duplex. Allô Luc, comment ça va à Fort-la-Tour?

0: 18e siècle et même avant.
1: Et alors, ça fait. Alors, c'est quoi ce que la présentation, la représentation que tu vas nous donner ici à Fort-la-Tour?
0: Alors, je vais faire une présentation de 30 minutes et ce sera de la musique de l'époque de Charles de la Tour. Et ça veut dire des années 1600 à 1645 environ. Et j'ai avec moi aujourd'hui deux flûtes. Ce sont des flûtes à bec de l'époque Renaissance qui sont assez uniques. Je vais jouer des danses et des chansons qui étaient populaires à l'époque de Charles de la Tour.
1: Parfait, cool. Et c'est comment c'est, alors avec tout cela, tu as fait beaucoup de recherches pour savoir c'est quoi les chansons très traditionnelles, folkloriques acadiennes pour nous et tout ça. Puis pourrais-tu nous donner un peu de comment est-ce que t'as fait cette recherche pour retrouver ces chansons et les partitions quand même, parce que je vois qu'il y a des partitions qui sont écrites peut-être du manuscrit ou est-ce que tu as tout écrit? Ouais, je vois ça et tout ça. Est-ce qu'il y a des chansons que tu as trouvées dans des archives pour, je sais pas, tu pourrais nous expliquer un peu sur cela?
0: Oh, ça c'est assez compliqué. Mais il y a des livres de chansons qui ont été publiés à l'époque, c'est certain. Et aussi, il y a un livre de variations sur des chansons et des danses populaires françaises de Jacob van Eyck. Ce livre a été publié en Hollande en 1644. Et il y a des variations sur des chansons populaires dans ce livre-là. Alors, je vais jouer des variations comme ça. Et aussi, je vais faire des variations comme « La belle se promène ». C'est une chanson traditionnelle acadienne. Et ça va être ça va faire partie du programme aussi aujourd'hui.
1: Mais pourquoi pas commencer à faire, tu sais, j'ai demandé à Tim avant d'aller sur Londres, j'ai dit pourquoi pas nous donner un petit goût de ce que ça va sonner. La belle se promène, qui est une chanson traditionnelle acadienne, mais c'est son arrangement à lui. Alors voici La belle se promène live sur les ondes de ses sens, de ses médias.
2: On n'entend pas la musique, Luc. On n'entend pas la musique, Luc. Est-ce qu'on a perdu Luc Poirier au passage? Est-ce qu'on a perdu Luc Poirier au passage? Bon, alors, on a perdu Luc, ça va revenir dans un instant. On va en profiter pour aller faire un petit tour du côté de Fredericton où on a été rejoint par Mélodie et Hélène qui sont en train de se mettre en place. Comment ça se passe pour vous, mesdemoiselles?
3: Est-ce que vous m'entendez déjà?
2: Bien sûr qu'on t'entend, pourquoi on ne t'entendrait pas?
3: Eh bien, bonjour tout le monde, j'espère que vous allez bien.
2: Bah écoute, nous ça va, on est au soleil, ciel bleu.
3: Il n'y a pas un nuage.
2: Non.
3: C'est assez incroyable.
2: Mais on a deux parasols pour nous protéger, ça c'est plutôt agréable. Commencez à Fredericton, c'est comment pour vous?
3: Alors, on a effectivement un parasol, il fait effectivement très chaud aussi, le soleil est avec nous et j'ai oublié ma crème solaire, mais tout va bien.
2: Ça, c'est les aléas du direct.
4: C'est un message pour les auditeurs. Si vous avez de la crème solaire, ramenez-en à Mélodie.
2: Emmenez la crème solaire à Mélodie, elle aura des cadeaux à vous offrir en échange.
3: Ah oui, c'est vrai, on a plein de cadeaux.
2: Voilà. Alors,
3: on a plein de cadeaux, donc Pizza Delight. Je sais que vous en avez déjà parlé ce matin, j'ai entendu quand même le live, vous écoutez.
2: Ah bah c'est gentil.
3: Donc des bons Pizza Delight, on a des radios aussi.
2: Ouais.
3: Et on a des goodies.
2: Voilà, des sacs avec plein de stylos, avec des autocollants, avec des balles anti-stress et plein de choses sympathiques.
4: Il faut aller voir Mélodie, Place des Officiers à Fredericton, ou nous-mêmes à Area 506 à Saint-Jean, ou l'équipe de Miramichi au Kerichi.
2: Et alors du coup, du côté de Fredericton, Place des Officiers, vous êtes installé comment?
3: On est vraiment juste en face de la scène, on a une très belle vue sur ce qui se passe sur la scène.
2: Ok.
3: Et actuellement, on a Max, je pense, en répétition.
2: En soundcheck, Max Bujold qui joue ce soir. Hein.
4: Cet après-midi,
2: pardon.
3: Exactement. Cet après-midi, vers 14h30.
2: Très bien ça. Puis il viendra nous faire un petit coucou au micro aussi dans le courant de la journée, Max Bujold. Comme les autres artistes présents pour cette belle journée de la fête nationale de l'Acadie. Live jusqu'à 17h. Oui, ça y est, t'es revenu. On n'entendait pas la musique du monsieur.
1: Oh,
2: Luc.
1: Oh non, ça fait pitié. J'étais en dedans d'une bâtisse, mais ça, c'était Tim Blackmore. Oui, comme qu'il a expliqué, c'était vraiment une belle expérience. Il joue des flûtes de type Renaissance. Alors, c'était super cool de voir. Et si jamais ça commence à partir de midi, alors venez vite dans la ville de Saint-Jean. Puis c'est l'ambiance. Bientôt. C'est incroyable, il y a déjà du bruit qui commence à se faire, comme vous l'entendez peut-être dans le background. Et c'est ça, c'est pas mal, on va avoir un... Ouais, vous entendez ça là, un peu?
2: Bah, on entend qu'il y a

0: un mouvement derrière. Il y a comme si les gens préparaient une espèce de tintamarre.
1: Non, oui, il y a une espèce. Oh, voilà, déjà. C'est bien. On a une bonne ambiance à Saint-Jean. Alors, c'est ça, hein. Voilà, ça commence déjà.
0: Merci Luc, on te retrouve tout à l'heure. Si tu peux.
2: On a vu Hélène rejoindre Mélodie là.
0: Si tu peux,
2: Hélène est là.
0: Si tu peux, Luc, nous ramener une saucisse en passant quand tu reviens, ce sera agréable.
1: Je vais essayer.
0: Voilà. On retourne à Fredericton, du coup, auprès de Mélodie et Hélène. Donc, place des officiers à Fredericton. On était en train de parler de la vue que Mélodie avait sur la scène. Comment ça va pour Hélène cette journée de fête nationale de l'Acadie?
3: Hélène, elle est à côté de moi, mais. Hélène, dis bonjour.
0: Bah, Hélène, prends le micro, tu fais de la radio. Hein.
4: Hélène, essaye de régler le son, ok, laissez-moi.
0: Ah, Hélène est dans les problèmes techniques.
3: C'est vrai qu'en fait, en termes de son, on m'entend trop fort et vous pas assez fort dans les enceintes. C'est pour ça.
0: En fait, c'est au niveau de ta console, il faut que tu nous montes un peu puis que tu baisses le reste.
2: Elle va y arriver.
3: Ah, mais vous êtes au max. Mais bon, on va régler le problème, vous inquiétez pas.
0: Ça va bien se passer. On continue à célébrer l'Acadie tout au long de cette journée, en direct de Saint-Jean, en direct de Fredericton, en direct de Miramichi aussi.
2: On va retrouver Fredericton bientôt.
0: Oui.
2: En interview avec quelqu'un.
0: Il y a quoi, Fredericton, dans quelques instants?
2: Normalement,
3: on va recevoir Rémi le magicien.
0: Ah, Rémi.
3: Si on arrive à le trouver.
0: Oui,
2: il a dit qu'il venait.
3: Si on arrive à le trouver.
2: Il nous a confirmé qu'il venait. Donc, normalement.
0: Moi, je suis sûr qu'il va venir. Rémi, c'est un gars très gentil en plus, très sympathique et très, très bon magicien.
3: Comme ça, un magicien, peut-être qu'il va arriver derrière nous.
0: Peut-être qu'il arrive dans un écran de fumée à un moment. D'un coup, tu vas entendre la musique se mettre en route. La fumée va arriver devant toi. Et puis, hop là.
2: Alors, filmez-nous ça, du coup.
0: Rémi
2: hein.
0: va apparaître.
2: Est-ce qu'on écoute de la musique en attendant?
0: Oui, on va faire ça pour aller jusqu'à
2: magique,
0: midi.
2: La musique,
0: la musique est toujours magique, surtout en cette journée de fête nationale de l'Acadie. On a le plaisir maintenant d'écouter Sirène et Matelot. Le titre. Et
2: Sirène, c'est magique. Hein.
0: Bah oui, c'est le titre, c'est Sirène et Matelot d'ailleurs. Et on est parti. Bel après-midi sur les ondes de vos radios communautaires. On est là jusqu'à 17h en direct. Et puis, venez nous voir. Profitez-en pour venir nous rendre une petite visite sur les différents sites où on se trouve, que ce soit à Miramichi, Fredericton, Saint-Jean ou Halifax un petit peu plus tard, puisque vous allez pouvoir repartir avec des cadeaux. Et ça, c'est quand même bien agréable aussi. Tout le monde aime les cadeaux. Excellent après-midi à vous. On est parti avec Sirène et Matt.
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1: Il est midi.
3: On a déjà eu plein de trucs.
1: Voilà.
3: On disait monumental.
1: Ouais.
3: On a déjà eu genre 4 interviews et tout. On est bien parti là.
1: Et puis on a une nouvelle qui va arriver là, maintenant, tout de suite, avec Mélodie et Hélène du côté de Fredericton. Est-ce que vous êtes là, mesdames?
4: Alors, je suis là. J'espère que vous m'entendez bien.
1: On t'entend très bien et je crois que vous êtes super bien accompagnée puisque vous êtes avec Rémi Boudreau, c'est ça?
4: Oui, on est avec Rémi le magicien. Bonjour, bonjour Rémi.
5: Bonjour tout le monde.
4: Alors, ce qui est cool, c'est qu'on a en même temps un soundcheck, donc on ne s'entend pas forcément très bien, mais les auditeurs nous entendent, donc c'est le principal. Rémi, est-ce que tu peux comme te présenter, nous dire d'où tu viens et ce que tu fais?
5: Absolument, c'est ça. Je suis originaire de Saint-Antoine, un petit village, tout près de Moncton. Ça fait une quinzaine d'années que j'habite à Thiennes. Et ça fait plus de 20 ans que je fais du spectacle professionnellement. On voyage à travers le Canada pour présenter à des divers festivals, à des divers événements corporatifs, à des écoles, et on adore qu'est-ce qu'on fait. On est censé de pouvoir en faire une première pour ça.
4: On m'a envoyé un message en me disant qu'il fallait vous parler plus proche du micro.
5: OK.
4: Ouais.
5: Il n'y a pas de problème.
4: Comment vous êtes mis à la magie? Comment vous avez découvert cela?
5: Lorsque j'étais très jeune, j'avais un grand-oncle qui était aussi magicien. Son nom, c'était Freddy. Et à chaque fois que j'allais lui rendre visite, il faisait toujours des tours de magie qui étaient vraiment impressionnants. Et j'ai pogné comme une passion, si tu veux, d'un très jeune âge pour apprendre la magie. Et quelques années plus tard, j'ai appris mes premiers tours de magie. J'ai mis ensemble un petit spectacle pour ma première fête d'enfant que j'ai présentée à l'âge de 12 ans. Ça a commencé d'être très jeune.
4: Ça a commencé très jeune. Comment vous avez choisi votre spécialité? Parce que votre spécialité, c'est le close-up, c'est ça?
5: Non, pas plutôt. Je fais vraiment un peu de tout. Je fais du close-up, je suis connu pour ça. Mais je fais aussi des spectacles sur scène, comme vous allez voir ici aujourd'hui à Fredericton. Je suis souvent devant une grande foule de 500 ou plus personnes. Fait que c'est vraiment c'est une variété dans mes spectacles. Je peux faire des tours de magie close-up et sur scène, qui est vraiment impressionnant pour les gens.
4: Aujourd'hui, on est le 15 août, on célèbre la fête des Acadiens et des Acadiennes. Qu'est-ce que ça fait pour vous de célébrer cette journée aujourd'hui à Fredericton?
5: Ça me fait vraiment plaisir parce que je suis Acadien, ça fait toute ma vie, mais pendant les fêtes de l'Acadie, c'est toujours un moment très occupé pour moi. Justement, j'étais à Summerside jeudi pour présenter un spectacle pour un festival acadien. Et là, on est ici aujourd'hui à Fredericton à partir de 13h. On est ensuite à Membrane Cook à 4h30. Fait qu'aussitôt j'ai terminé ici, je dois disparaître et réapparaître à mon prochain spectacle qui s'en vient cet après-midi. Ouais.
4: Donc, vous êtes sur la scène à Fredericton vers 16h aujourd'hui au Square des Officiers. Vous nous avez proposé de faire une démonstration ou un exemple de magie.
5: Oui.
4: Au micro maintenant. Il y a ma collègue qui va filmer.
5: OK, ben c'est parfait. Ça me fait plaisir. Fait que j'ai apporté avec moi quelques cartes et je vais vous montrer comment est-ce que je fais des démonstrations. Je vais peut-être même lever un petit peu pour ceci pour vous démontrer mieux ce petit tour de magie-là. Pour moi, lorsque je joue aux cartes, je triche souvent. Hein? Fait que j'apporte des cartes comme ça, puis les cartes sont même pas imprimées encore. Fait que juste pour vous montrer, si je veux un petit roi, je dessine un petit roi comme celui-là. Qui pourrait être un petit roi. Je ne suis pas un bon artiste,
4: oui.
5: Mais c'est un petit roi qui pourrait être un roi de carreau ou un roi de cœur. Si je le place juste ici, ils vont un peu. Je vais vous demander de placer votre doigt par-dessus, assurer qu'il ne vole pas. J'ai aussi un deuxième roi, juste comme ceci. Celui-ci pourrait être plutôt un roi de pique ou un roi de trèfle. Je vais le placer justement dessous de votre doigt, comme ceci. Parfait. Tenez les deux.
4: Donc là, c'est deux rois.
5: C'est deux rois qui sont. Ce pas des vrais rois, ce sont dessinés, ce sont différents. Et j'en ai deux autres aussi dans ma main. Juste comme ça, ça fait quatre en total. Et là, je vais faire ce qu'on appelle le switch.
4: OK.
5: T'as ressenti?
4: J'ai rien senti.
5: J'ai rien fait encore. Je fais le switch. Lorsque tu ris un petit peu, des switches pour des vrais rois. Là, vous pouvez voir, c'est un vrai roi de pique, un vrai roi de cœur. Et regardez en dessous de votre main. Alors, et deux rois.
4: Et j'ai rien vu. Donc là, en fait, vous aviez quatre cartes avec les rois dessinés. Et maintenant, c'est les vraies cartes, donc avec le dessin des rois.
5: C'est ça. Et c'est pour ça que mes amis veulent plus jouer au poker avec moi. Là.
4: C'est vrai que j'ai toujours pas appris à jouer au poker. Et peut-être que quelqu'un pourrait m'apprendre. Peut-être toi, en fait.
5: C'est merci beaucoup.
4: Donc, Rémi le magicien, tu seras à 13h sur la chaîne à Fredericton pour un spectacle de close-up, c'est ça?
5: Non, c'est un spectacle sur scène, c'est visuel pour toutes les familles, okay. Tous les âges. Apportez votre famille, on va avoir bien du plaisir puis célébrer l'Acadie en même temps.
4: Ça nous a fait très plaisir, évidemment, de te recevoir aujourd'hui. Même si il y a beaucoup de bruit, venez! Au soir des officiers, aujourd'hui, pour célébrer l'Acadie et pour voir le magicien. Merci beaucoup.
5: C'est un plaisir.
4: Pour suivre en visite avec Rémi maintenant.
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3: Parce que nous sommes en direct. Ah, j'entends Esteban. Oui, nous sommes en direct du Kerichi, ici à Miramichi. Les conditions sont extrêmes. Pourtant, la météo est magnifique. Là, j'ai Esteban, il me regarde avec un... juste le petit regard de... Non, j'entends rien. C'est une vraie galère. Rapport au groupe qui est en train de passer ici au Kerichi, un vrai bon moment. La communauté est hyper présente. C'est vraiment très très bonne nuance. Et puis, écoutez, j'ai envie de vous dire qu'on a bien mangé. J'ai mangé une tarte à la viande et puis une poutine râpée. Et vraiment délicieuse. Vincent a goûté lui le fricot. Et d'après Vincent, il était très très bon. Donc voilà, écoutez, on continue notre petit bonhomme de chemin. On a donc la galère qui est en train de jouer, et ce jusqu'à 13h-ish. Et puis après, ça sera le tintamarre. Et ensuite, on aura donc Maringouin sur scène. Et puis, on finira tout à l'heure aussi avec la trappe. Donc, on profite ici au Kerichi. Puis, on espère que vous tous, ça se passe très, très bien. Que ce soit à Saint-Jean, à Fredericton ou aussi à Halifax. Donc, on vous souhaite une belle fête de l'Acadie à toutes et à tous. Et puis, bon, on se retrouve dans quelques instants. On va se remettre un petit peu de musique. Et puis voilà. Il faut qu'on mette de la musique.
4: Ouais, c'est les gars du Nord qui s'en viennent après.
3: C'est les gars du Nord qui s'en viennent après, on m'a dit. Eh ben voilà. Eh ben, mettons les gars du Nord.
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2: On est là,
1: 12h30. J'espère que vous vous êtes régalés tous, chacun et chacune, de votre côté. Loïne a l'air contente.
2: Moi, j'ai bien mangé. Enfin, j'ai pas fini de manger, mais j'ai bien mangé. Je suis en plein dedans, je profite à max.
1: Bah oui, il faut en profiter de cette belle
2: journée. J'aurais bien aimé, tu vois, un fricot acadien. Ouais. Bon, on le fera ce soir.
1: Mais oui, on va faire ça.
2: On fera ça après.
1: Il se passe encore plein de choses sur les ondes de vos radios communautaires tout au long de cet après-midi pour la fête nationale de l'Acadie. On est là jusqu'à 17h live sur les 4 stations, donc à Fredericton, à Saint-Jean, à Miramichi et même à Halifax.
2: C'est bien, tu connais les 4, je suis fier de toi. Hein
1: waouh. Il ne faut pas en rajouter une cinquième, ça va être compliqué après. Tout à l'heure, aux alentours de 13h, on a rendez-vous à Miramichi avec la programmation de l'année à venir. Au centre communautaire, au Carrefour Beau Soleil. On va
2: plein de belles choses qui devraient vous être annoncées.
1: Ouais, on aura certainement l'occasion de parler de la programmation des spectacles aussi à Fredericton dans l'après-midi.
2: Oui, à Saint-Jean aussi normalement, juste après celle de Miramichi, à Halifax, plus tard dans l'après-midi. On devrait avoir les programmations des 4 centres.
1: Comme ça, vous saurez tout, vous pourrez d'ores et déjà commencer à réserver vos billets pour la saison culturelle.
2: Remplir votre agenda de plein d'événements festifs, fun.
1: Et puis, en français surtout.
2: En français.
1: Putain, il faut en profiter parce qu'il n'y en a quand même pas beaucoup dans la province.
2: Est-ce qu'on peut dire en français, on a parlé de français, ouais. Est-ce qu'on peut annoncer que bientôt, alors on n'a pas la date exacte, mais il y aura des nouveautés à la radio.
1: Tu veux parler de trucs avec le clavier et la souris là ?
2: Ouais.
1: Un nouveau site internet qui s'en vient pour vos radios communautaires très bientôt.
2: Tout bientôt.
1: Dans quelques semaines.
2: Tout beau, tout neuf.
1: Ça va être beau.
2: Il y aura plein de choses dessus.
1: Il y a plein de nouvelles choses dessus qu'il n'y avait pas avant, qu'on a rajoutées. Vous allez voir, ça va être plein de choses.
2: Vous n'aurez plus d'excuses. C'est pas je ne pouvais pas vous écouter, j'étais au travail. Bah oui, mais tu peux nous écouter en rediffusion bientôt.
1: Puis on a même l'application mobile maintenant. Hein, si vous allez chercher un petit peu sur vos iPhones, sur vos Android, là. Vous allez
2: mais
1: la trouver.
2: On est partout. On a même TikTok.
1: Partout.
2: On a TikTok, c'est Média Radio. On a Instagram, c'est Média Radio, c'est ma radio. On a tous les Facebook de vos radios que j'imagine vous connaissez déjà.
1: Par cœur, les gens vont voir ça tous les jours.
2: On est partout, il y a du contenu partout, suivez-nous.
1: Et puis, vous allez pouvoir voir quelques photos de cette belle journée de la fête nationale de l'Acadie, parce qu'on en a déjà vu passer quelques-unes sur les réseaux. On n'est pas forcément toujours à notre avantage, mais bon, bah écoutez, pourquoi pas, là.
2: On a été gentils pour le moment.
1: On partage. La musique, elle est acadienne exclusivement aujourd'hui.
2: Moi,
1: ce serait
2: que de moi, on écouterait Il fait beau et chaud en permanence, mais j'imagine que les auditeurs, ils n'ont pas envie d'écouter ça.
1: Et puis, on l'a déjà écouté tout à l'heure.
2: Ah oui, je t'embête, mais il fait tellement beau et chaud que c'est... La chanson est dans ma tête en permanence.
1: Mais ça reviendra, rassure-toi. Hubert Cormier dans un instant. Ça s'appelle Hey Bonheur et tout de suite Sloos. On va aller faire un tour du côté de la Nouvelle-Écosse avec ce titre Brebis dans la brume. Bel après-midi.
2: Il n'y a pas de brume ici. Hein. 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
3: 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Hey miséricorde. 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
2: Et on célèbre un petit peu partout dans la province cette fête nationale de l'Acadie avec normalement une liaison avec Miramichi maintenant. Allô Laurent ?
3: 1-2-1-2-1-2, vous m'entendez ou pas ?
2: Oui, on t'entend, bien sûr qu'on t'entend. Pourquoi est-ce qu'on t'entendrait pas ?
3: Oh, mais c'est magnifique ! Eh bien oui, écoutez, en direct de Miramichi et ici toujours avec le concert de la galère. Et donc voilà, donc on est en train de profiter, tout le monde est en train de se restaurer, on a bien mangé. Voilà, l'ambiance est super bonne, le stand est magnifique. Je sais pas comment ça se passe pour vous.
2: Écoute, nous à Saint-Jean, il y a un concert qui a rien à voir avec la fête nationale de l'Acadie qui est en train de se dérouler, mais on en profite.
3: No
2: c'est
3: way,
2: agréable.
3: C'est qui passe ? Iron Maiden ?
2: Non, même, j'ai pas le nom du monsieur, il fait des reprises bluegrass de titres bien connus des années 80, notamment tout à l'heure Cyndi Lauper. Enfin, voilà. Non, c'est intéressant, mais du coup, ça a pas grand chose à voir. Ça, c'est pour la partie Area 506. Par contre, du côté de Fort-la-Tour, là où on a Luc Poirier, c'est un peu la fête. Un peu plus acadien avec la famille Babineau sur scène en ce moment. Il y a de l'ambiance, tout le monde profite du soleil, du bon air au bord de la mer. J'ai envie de dire, ça pourrait être pire. On aurait pu avoir de la pluie aujourd'hui et non pas hier soir.
3: Ouais, non, là franchement, c'est vrai qu'on a de la chance. Puis une nouvelle fois, il fait beau, mais il fait pas trop chaud. Il fait juste ce qu'il faut pour que. On puisse profiter, sortir avec la famille, retrouver les amis, sortir nos plus belles couleurs et puis une nouvelle fois faire que cette fête nationale de l'Acadie 2026 soit une réussite. Ici, nous, le tintamarre sera à 13h. Ouais. Donc c'est pareil, on attend un sacré gros barouf du côté de Miramichi. Donc pour celles et ceux qui nous écoutent de l'extérieur, si vous êtes du côté de Rogersville, de Néguac ou encore de Tracadie, puis vous entendez du bruit, eh ben, c'est nous qui sommes en train de faire notre tatamar au Kerichi à Miramichi.
2: Et alors, du côté du standard, on me demande, est-ce que Laurent a mis son chapeau habituel de la fête nationale de l'Acadie ?
3: Oui, bien sûr. J'ai mis mon chapeau. Et puis, bien sûr, obligatoire. C'est mon rendez-vous annuel avec mon chapeau. Donc voilà. Et puis, je porte fièrement les couleurs de l'Acadie, comme je sais le faire, avec le bleu, le blanc, le rouge et le jaune, bien entendu.
2: Parfait. Vu que tu es là, tiens, donc, est-ce qu'il y a quelque chose en particulier que tu auras envie d'écouter avant 13h ?
3: Ah, bah écoute, c'est quoi ? J'écouterais bien un petit 17.55.
2: Alors, le 17.55, lequel ? Parce qu'on en a déjà joué un tout à l'heure, on a joué Disco Banjo.
3: Ok, et bah écoute, je vais écorcher le titre, et puis ça m'énerve, puis j'en excuse. Pas la fille du couvent, non ?
2: Le jardinier du couvent.
3: Le jardinier du couvent.
2: Voilà.
3: Bah, parce qu'il y a une fille dans la chanson.
2: Voilà. Dans le couvent, il y a des filles aussi.
4: Non, père, les gars, ici, c'est Sibi Bonnet qui est en train de jouer de 17.55. C'est la galère qui est en train de faire une reprise.
3: Oui, ah, mais... oui, là, vous avez 20. Vous avez... la voix.
2: On est en triplex.
3: En direct. Ah, c'est énorme. On arrive à faire un duplex de Miramichi au même endroit, mais pas vraiment. C'est fou.
2: C'est fou les nouvelles technologies. Hein. Si Luc non, nous entendait, peut-être qu'il se connecterait.
3: C'est ça qui est bien aussi. Donc une nouvelle fois, vos radios communautaires se mettent en quatre pour vous faire vivre cette journée et vous permettre d'avoir un petit peu la température et le tempo de ce qui se passe partout, à Miramichi, à Saint-Jean, à Fredericton ou encore à Halifax. Les collègues d'Halifax vont nous rejoindre un petit peu plus tard dans l'après-midi. Donc merci beaucoup. Et puis on se parle très vite et... bonne fête de l'Acadie à toutes et à tous. Puis on s'écoute un petit morceau de 17.55.
2: Le jardinier du couvent, bel après-midi.
3: Superbe, à tout à l'heure. Et bon 15 août.
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2: Et on est toujours en direct de l'Area 506 pour ce qui est de l'équipe de Saint-Jean. Et on avait quelqu'un qui était parti faire un petit tour au Fort Latour, un grand tour même, je devrais dire, et qui est revenu. Non, je rigole.
3: Non, bah alors,
2: on est content qu'il soit revenu.
3: Il a
2: bien travaillé, il a bien profité.
3: Non, c'était super. L'ambiance était insane. Puis honnêtement, je suis vraiment happy de toute la montagne de personnes de la communauté qui est venue faire un tour. J'étais discuté avec des personnes. Je peux notamment Gaëtan, j'étais voir Madame Gaëtan que j'ai vu, Madame Flore qui faisait des affaires pour les maquillages de visage. J'étais voir Gabriel, puis j'ai même vu avant que je suis parti là, il y avait même des barbes à papa sur place.
2: Et tu nous en as pas ramené.
3: C'est un peu compliqué quand tu es sur un scooter électrique.
2: Mais en tout cas, okay. C'est la bonne ambiance.
3: Mais c'est quoi ce que je m'ai dit, tu me disais, ben c'est quoi 15 ou des fous?
2: Ah oui, ouais.
3: Tu m'avais dit,
2: ben, ça date, c'est pour les auditeurs qui nous écoutaient déjà ce matin à 10h.
3: Ça fait quoi, à 10h?
2: C'est-à-dire que les auditeurs, ils sont hyper à l'écoute et ça fait déjà 3h qu'ils nous écoutent.
3: Ben dès ça 11, 11 à 12, 12 à 13, sur 3h.
2: Ouais, je sais compter jusqu'à 3 bien.
3: Excuse-moi, fallait que je le fasse moi-même.
2: C'est toi qui as du mal à compter jusqu'à 3, mais c'est pas grave, en Acadie, on n'a pas besoin de compter jusqu'à 3.
3: Bah, moi, c'est jusqu'à 4, c'est correct.
2: Ah, bah non, t'as galéré jusqu'à 3. Donc.
3: Ah, ben alors.
2: Jusqu'à 2, apparemment.
3: Ben, bah, anyways, j'espère que vous pensez. Puis, si vous étiez à l'écoute depuis 10
2: voilà,
3: ans, matin.
2: 15 ou des fous.
3: 15 ou des fous.
2: Jusque, ben, 15 ou. D'où ça vient cette expression?
3: 15 ou, c'est comme c'est un mélange de. Tu sais que le mot 15 ou. C'est Q-U-I-N-Z-O-U. C'est
2: une abréviation de 15
3: et ou. Mais juste que ça fait des fous, mais ça fait référence à toute l'ambiance intense de l'énergie qu'on doit mettre pour faire sûr que, tu sais, ça avait des têtes à mort, tu sais, on essaie de faire du bruit.
2: Oui, mais qui a pas vraiment cette expression?
3: Il n'y a pas vraiment un nom ou rien même qui vient à ça. C'est juste à cause de cette, tu sais, on fait en communauté, puis on fait vraiment la fierté d'être Acadien, puis le fait qu'on est encore ici malgré toutes les épreuves qu'on a vécues comme peuple.
2: Après, les épreuves, ça va un peu mieux maintenant. Il y a grosses épreuves maintenant, c'est se battre pour le français.
3: Mais c'est ça,
2: qui reste une grosse épreuve quand même.
3: Et spécialement ici, au Nouveau-Brunswick, puisqu'on est la seule province bilingue en plus de cela.
2: Et spécialement dans nos radios qui sont pas forcément dans des endroits très francophones de la province bilingue.
3: Exactement.
2: Plutôt dans des endroits de minorité où c'est vraiment important de promouvoir la langue française et c'est pour ça qu'on est là.
3: Exactement.
2: C'est pour ça qu'on est en direct toute la journée.
3: Et puis j'entendais les jeunes en train de faire du bruit à la planche. Ils auraient dû faire ça un matin pendant le tintamant, mais en même temps, ça faisait du bruit à la planche à Fort Latour. Puis c'était une ambiance pas mal incroyable sur ça.
2: Ils étaient de bonne humeur.
3: De très très bonne humeur.
2: D'ici quelques dizaines de minutes, on devrait, normalement, si tout se passe bien, recevoir Sandrine Selway pour présenter la programmation.
3: Je lui ai rappelé. Hein.
2: Sandrine, viens.
3: Oui.
2: Mais elle devrait nous présenter la présentation de la programmation de l'année 2026-2027, donc tous les événements qui vont avoir lieu.
3: Puis en plus, j'ai vu un peu de ce qu'il va y avoir pour l'arcade, parce que tu sais, on a déjà un insider dedans, mais honnêtement, c'est pas mal les bonnes programmations.
2: Elle est déjà annoncée.
3: Elle est déjà annoncée.
2: Ils l'ont annoncée lors de la fête de la musique le 21 juin à notre micro.
3: C'est vrai quand même, j'oubliais.
2: Voilà, donc on la connaît déjà. Mais on va vous la rappeler parce que là, ça y est, ça commence à être possible de s'inscrire, de prendre des billets, etc. Il y a plein de belles choses, en tout cas au niveau de Saint-Jean, qui vont se passer au niveau du théâtre Luvermèche, mais aussi au niveau du théâtre Impérial. Et puis, il va se passer plein d'autres choses dans vos autres villes aussi, à Fredericton, à Miramichi, à Halifax. Mais ça, on aura l'occasion d'en reparler à chaque fois avec les directeurs de programmation de chacun de ces endroits dans les heures à venir. Parce qu'on est en direct jusqu'à 17h.
3: C'est fou, c'est plus long que les années précédentes. Hein.
2: Une heure de plus. C'est pas tant plus long que ça. Mais les années précédentes, on n'avait pas eu la chance d'avoir beaucoup Halifax avec nous.
3: Non,
2: là, cette
3: ça.
2: Année, on va avoir Halifax plutôt vers la fin de journée, d'ici quelques heures. Ils vont nous rejoindre. Pour ça, il nous fallait plus de temps parce que plus de choses à raconter.
3: Ben, c'est ça, exactement. Je suis vraiment excité de savoir ce qu'ils vont à Halifax avec Chef Joey... Oh, je m'en rappelle, c'est quoi son nom, mais j'aurais aimé d'avoir ça. Tu sais, avoir un bon bol de fricot ou peut-être des pâtes de sauce, ça aurait été bien.
2: On en parlait tout à l'heure et je disais que je pense que c'est mon repas du soir. Je sais pas comment, mais ça va arriver.
3: Ça va y arriver, hein?
2: Ouais.
3: Mais moi, j'ai eu des hot dogs des années à Saint-Jean, c'était super.
2: Candy nous écoute. Candy, tu peux nous faire un fricot, s'il te plaît?
3: Candy, viens-t'en nous apporter un care package. Maman, viens-t'en. Si tu nous écoutes. Hein. Anyways, musique. J'espère que vous passez une belle journée. Il fait beau et chaud ici à Saint-Jean.
2: Il veut que je la garde dans la tête, la chanson. Et c'est pas ça qu'on va écouter. On va écouter Sale Barbe.
3: Yes, sir. Avec quoi? Aïe, let's go.
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3: Et ça y est, la célébration monumentale a bien commencé à Fort-la-Tour toute la matinée. Et on vous l'a annoncé il y a quelques minutes. Il y a un peu plus de 15 minutes que je vous l'ai annoncé. Je vous avais dit que Sandrine Stelway, qui est directrice de la programmation de l'Arkef à Saint-Jean, nous rejoindrait pour nous parler de cette programmation. On a dit aussi que cette programmation, on vous l'a déjà un petit peu annoncée. On a déjà parlé à l'occasion de la fête de la musique le 21 juin. Mais là, normalement, il y a plein de gens qui nous écoutent, plein de gens qui se demandent qu'est-ce qu'on va faire en 2026-2027. Il va se passer plein de choses.
4: Il va se passer plein de choses. Bonjour Loïc.
3: Bonjour.
4: Bonne fête de l'Acadie.
3: Bonne fête de l'Acadie. T'es toute belle, toute habillée en bonne couleur et
4: déjà,
3: tout. Waouh.
4: Ouais, bah écoute, on avait des ateliers là-bas. Donc en fait, on s'est amusé. On a fait les ateliers avec les enfants.
3: Bah oui. Mais après, sommes-nous tous des grands enfants?
4: Oh oui, évidemment. Faut rester.
3: Ah là, on aime ça.
4: On aime ça, être des grands enfants et faire la fête. Donc comme tu l'as dit, en effet, écoute, je pense qu'on a eu plus de 200 personnes à Fort-la-Tour.
3: Magnifique.
4: C'était excellent. C'était vraiment, vraiment bien. Tout le monde a pris plaisir à être là. Et elle fait en photo. Donc c'est...
3: Hey, je l'ai pris en photo parce qu'on vous partage toute la journée sur les réseaux sociaux. Alors, voilà, tant pis pour toi.
4: Je n'avais pas qu'à être là. J'aimerais en profiter pour souhaiter une belle célébration de la fête de l'Acadie à tous les auditeurs et les auditrices, à toutes les radios qui sont un peu partout. Et puis j'aimerais dire merci à notre radio parce qu'elle est toujours là, au bon moment, au bon endroit. Et elle nous fait les promos et ils sont juste formidables, ces animateurs. Donc on leur dit un gros merci.
3: Ça fait plaisir d'entendre ces merci. Merci beaucoup de nous inviter toujours.
4: Oh ben on essaye. Hein.
3: On essaie de toujours être là quand on peut. En plus, hey. Matin, on disait il y a pas de nuages là. On en voit quelques-uns. On a quand même une météo magnifique.
4: Je t'ai fait la danse du soleil moi hier soir à la maison.
3: Mais tu veux pas nous la refaire là après
4: Sure.
3: On refera la danse du soleil. On vous la mettra sur les réseaux sociaux.
4: Avec plaisir, Laurie. Pas de problème.
3: Alors on parle de cette programmation.
4: Oui.
3: Qui commence ce soir. C'est quoi les prochains?
4: Ok. Bah alors à partir de ce soir, en effet, on avait envie de changer les choses un petit peu. Allez. Donc pour ce 15 août, on va commencer par un karaoké collectif et on espère que le monde sera là, qu'il va taper du pied, puis surtout qu'il va chanter. Et donc ce n'est autre que notre Joé Robin Haché qui va nous faire ce karaoké formidable. Et on remercie Joé parce qu'il nous fait ça au pied levé, comme ça, poum poum.
3: Et merci Joé.
4: Ouais, c'est ça. Ça...
3: Mais est-ce qu'il y a une chanson que tu as envie de chanter, toi?
4: J'ai pas réfléchi à la question.
3: Ah, bon, bah on en reparlera plus tard alors.
4: C'est ça.
3: On va continuer de parler, puis t'auras le temps de réfléchir à la question. Utiliser karaoké.
4: Ouais, karaoké pour commencer, pour nous mettre vraiment dans l'ambiance, et puis pendant un petit 30 minutes. Et ensuite, on enchaîne avec Plywood Joe, qui là, pour de bon, va nous faire danser.
3: Ça, c'est pour ce soir. C'est histoire de bien terminer cette belle journée du 15 août.
4: Exactement, sans pluie.
3: Sans pluie, mais de toute manière, c'est pas prévu la pluie. Hein. Il n'y en aura pas.
4: Non. Et puis sinon, bah, écoute, on va continuer puis enchaîner, hein, parce qu'en septembre, ouais, on va être là. Hein.
3: Et il se passe toujours des choses.
4: En septembre, oui. Donc chaque année, comme vous le savez, on a les grandes retrouvailles. Et donc cette année, elles vont être sur le 10 et le 11 septembre. Donc le 10 septembre, ça va être très tournée communautaire avec toutes les associations francophones qui viennent, etc. Et puis l'ouverture des portes de l'école. On va avoir un petit changement. Ce ne sera pas micro ouvert, mais j'en dis pas plus. Écoutez, il va falloir venir
3: surprise.
4: Nous voir. Surprise. Et puis, on va vraiment lancer la saison le 11 septembre avec le groupe La Galère. Et donc là, on invite les gens à nous rencontrer à partir de 18h avec un vin fromage. Et on enchaînera 18h45 tranquillement au théâtre et La Galère vers 19h. Voilà. Donc ça, c'est pour commencer.
3: Ça, c'est le beau début de saison, La Galère d'ailleurs, que certains d'entre vous ont pu écouter à Miramichi. Qui était au 15 août aujourd'hui à Miramichi, La Galère.
4: Oh, excellent! J'espère qu'il y a des vidéos, histoire que vous les utilisez pour le 11 septembre. et n'ayez pas peur, vous pouvez sortir, même si c'est le 11 septembre.
3: Oui.
4: On va enchaîner rapidement avec le 25 septembre. Et là, c'est Becky Resort qui va nous faire du piano immersif. Donc, Becky est sur Saint-Jean et elle m'a contactée en me proposant ce spectacle innovant. Donc, c'est une très, très bonne pianiste qui va être sur notre magnifique piano à queue sur le stage. Et puis, en arrière d'elle, en fait, elle a fait un montage vidéo qui va nous permettre de rentrer dans son univers. Donc, c'est vraiment différent de ce qu'on a pu voir de par le passé. Donc, vraiment hâte de découvrir le spectacle de Becky. On va aller sur le mois d'octobre. Et là, le 3 octobre, nous avons Caroline Savoie avec son spectacle Rom-Com qui va venir nous faire un petit coucou. Donc, le 3 octobre, j'ai vraiment hâte de l'entendre, Caroline, parce qu'elle a vraiment changé, nouvelle tendance, nouveau son. Et c'est assez rock'n'roll, parfois. Donc, ouais, hâte d'entendre ça.
3: Ça va faire bouger aussi les foules, ça, normalement.
4: J'espère. Je voulais juste rajouter que cette saison, elle a fait encore un 360, dans le sens où l'année dernière, on était très familial, malgré tout. Et cette année, on est un peu plus 15 ans et plus. Voilà. Dans le sens où il y a moins de familles, mais il y a quand même deux, trois choses sympas pour les familles et les enfants. On enchaîne le 19 novembre avec Jay Scott. Donc là, on est sur du rap folk. Et Jay vient tout seul, en fait. Il va faire vraiment le show à lui tout seul. Donc ça va être vraiment quelque chose à voir parce qu'il garde ce qu'il aime faire, mais en étant solo. Donc hâte de découvrir ça sur le stage. Et puis le 29 novembre, là, on a une surprise.
3: On a parole de dire ?
4: Non. J'ai failli.
3: Oh là là, parce que qu'est-ce qui est écrit sur le prospectus ? C'est pas écrit ?
4: Non, c'est pas écrit. Il y a marqué surprise.
3: Ah !
4: Donc, au lancement.
3: J'ai pas le droit de voir le papier.
4: Non.
3: Ce sera annoncé au lancement ?
4: Ouais.
3: Ok.
4: Au lancement, ce sera annoncé. On aura les bonnes vidéos, les bonnes affiches. Mais je peux déjà vous dire que c'est un spectacle familial, mais aussi pour les adultes qui aiment les jeux vidéo.
3: Ok. C'est un peu un spectacle avec une double entrée où tout le monde peut y trouver son compte un peu ?
4: C'est ça.
3: Waouh. Ouais, mais je pense peu hâte du coup.
4: Je pense que les gamers vont adorer ça.
3: Ok.
4: J'en dis pas plus. On va aller au 5 décembre. Et là, le 5 décembre, je peux vous le dire, c'est un Noël. 100% acadien.
3: De toute façon, en décembre, il n'y a que Noël. Moi, je vis que pour Noël.
4: C'est vrai.
3: Après, là, on est en plein été, mais...
4: Mais Noël, c'est bien aussi.
3: Voilà.
4: Tu sais quoi, on fera une interview à Noël et on mettra nos gros lots autour du cou.
3: Oh là là.
4: On fera les lutins de Noël.
3: Allez. Petit bonnet du Père Noël. Là, on a du mal à imaginer ça avec le grand soleil et la fête du 15 août et les festivités. Hein.
4: J'avoue que la neige, j'ai pas très envie encore. Pas tout de suite, s'il vous plaît.
3: Pas tout de suite. Laissez-nous profiter de notre été.
4: Exact. Donc, nous avons Noël avec la famille Leblanc et Moyenne Rigue qui vont nous préparer un spectacle, mais où ils sont tous sur le stage. Ça va pas être d'abord un, d'abord l'autre. Ils vont nous préparer un spectacle où, en fait, les deux familles sont réunies.
3: Une exclusivité, du coup ?
4: Une exclusivité.
3: Waouh !
4: Ouais, ils ne l'ont pas encore fait. Donc, si vous vous souvenez bien, il y a 2 ans, ils sont déjà venus. Mais je les avais pris séparément pour faire première et deuxième partie. Et ils ont tellement aimé ça qu'en fait, ils m'ont proposé de venir
3: ensemble.
4: 2 ans après, mais tous ensemble en préparant un spectacle spécifique pour nous. Après, on s'en va pour Noël.
3: Ah, après, c'est Noël ?
4: C'est les vacances.
3: Et après, on revient, c'est 2027 ? Où il se passe des choses pendant les vacances de Noël ?
4: Il va y avoir des choses, mais du côté communautaire.
3: Ok.
4: Ouais. On aime toujours préparer des choses comme de la peinture ou des ateliers spécifiques pour les familles avant de partir en vacances. Donc, on demandera à Gabriel qui vient de te voir pour te parler de sa partie communautaire. Et puis, juste pour vous dire, il a prévu de nombreuses activités tout à fait différentes et qui sortent... C'est
3: encore des nouvelles choses par rapport à l'année
4: nouveautés,
3: dernière.
4: Complètement, des nouveautés par rapport à l'année dernière.
3: Toujours plus de fun.
4: C'est ça, et puis il est vraiment excité, donc je vais le laisser partager ça avec vous.
3: Eh ben, on essaiera de l'accueillir d'ici le live.
4: Ouais.
3: Aujourd'hui.
4: Il va être bien content. Le 22 janvier, je te donne rendez-vous avec Mathias Gauguin, qui va venir avec son papa. et ce sera à partir de 18h au théâtre. La petite anecdote là, c'est que Mathias, comme c'est un jeune, on offre les places aux enfants qui ont 12 ans et moins pour qu'ils puissent venir découvrir un jeune garçon qui a quoi, 12 ans et voir que si on a des passions, il faut aller au bout, il faut les vivre, quel que soit son âge. Donc on ouvre la porte aux 12 ans et moins gratuitement pour qu'ils aient du fun aussi et qu'ils découvrent ça.
3: Beau message.
4: On enchaîne avec le 10 mars. On va célébrer les femmes. Et on va célébrer les femmes avec une jeune dame qui s'appelle Caroline Reynaud et qui nous présente une pièce de théâtre qui s'appelle Le Téton Tardif.
3: Ce n'était pas ton coup de cœur de la saison. Ce n'est pas ça que tu nous avais vendu.
4: Je ne sais pas si c'est un coup de cœur. Je pense que c'est... Il ne faut pas que ça choque les gens, en fait. Je pense qu'il faut qu'ils viennent découvrir et qu'ils n'aient pas peur du titre.
3: Et puis, c'est important de parler de femmes. C'est juste un titre choquant pour appeler intriguer, je pense.
4: Exactement. Et donc, là encore, ça va être gratuit pour les messieurs.
3: Ah.
4: Donc, messieurs...
3: Je vais peut-être penser à une transition, du coup.
4: Messieurs, soyez curieux. Emmenez vos épouses. Offrez-vous une soirée spécifique autour de la femme pour mieux comprendre la femme. Je pense que vous allez repartir de là avec une autre vision.
3: Quelques connaissances en plus.
4: De la gente féminine. Je pense que ça va être intéressant, vraiment, pour la gente masculine, pour le coup. Et puis nous, c'est, je pense...
3: Ça va être aussi peut-être un peu de empowerment pour les femmes, de prise de...
4: Ouais, et puis d'autodérision, je pense. Mm-hmm. Ça va être intéressant, sincèrement, j'ai vraiment hâte d'y être.
3: Bon, je rêve.
4: On enchaîne avec le 22 avril avec King Melrose. Et là, cette fois-ci, c'est offert aux dames. Ouais. Parce que le monsieur, comment te dire, il est plutôt charmant. Donc, tu ne connais pas sa musique. C'est pas grave. Il est vraiment charmant. Viens découvrir sa musique, madame. C'est offert pour toi. La soirée du 22 avril et c'est à partir de 19h. Tu viens?
3: Et
4: on enchaîne le 30 avril. Et donc là, c'est un autre sujet, mais vraiment quelque chose qu'on n'a jamais fait. Et j'ai vraiment envie d'essayer d'ouvrir davantage ce genre de spectacle. Donc en fait, c'est ouvert aux personnes qui sont neuroatypiques. Donc c'est un spectacle qui est vraiment mis dans une ambiance très spécifique, vraiment... avec une luminosité particulière, avec très peu de personnes qui vont être sur le stage, en immersion, avec les acteurs. Donc vraiment, c'est une ambiance tout autre qu'on va vous proposer.
3: Spectacle adapté.
4: Exactement.
3: Wow.
4: Donc très peu cher parce que celui-là de spectacle, on l'a mis payez ce que vous voulez ou un tarif groupe. En fait, que l'année dernière, c'était un tarif famille. Cette année, on a fait carrément un tarif groupe pour que ce soit plus facile et ouvert à tout le monde. Donc, en fait, les groupes, c'est de 2 à 8 personnes et le tarif, c'est 25$. Donc, c'est impossible de faire mieux, sincèrement.
3: Bah, 25$, normalement, c'est le tarif pour une personne.
4: Exactement.
3: Quand t'es 8, tu peux pas te plaindre.
4: Non, ça peut pas. Donc voilà, ça, c'est un tarif qui a été mis en place cette année aussi pour les groupes. Tous les spectacles de la saison ne sont pas ouverts à ce tarif-là, mais on va dire que 80% d'entre eux, oui. On enchaîne le 8 mai avec un de mes coups de cœur, pour de bon, c'est Geneviève Côté. Donc, pour ceux qui ne la connaissent pas, Geneviève, en fait, c'est quelqu'un qui fait du bruitage. Et donc, elle a monté un tout nouveau spectacle avec justement de l'immersion elle aussi et un écran en arrière. Et puis voilà, elle va nous faire vivre des univers différents. Et si tu fermes les yeux, tu as l'impression d'être dans une jungle ou avec des dinosaures. Donc là, spectacle familial, vraiment innovant dans le sens où je n'ai jamais vu ça ici pour l'instant. Donc fallait oser, j'ai osé. Donc venez oser, venez découvrir Geneviève. Elle est vraiment, vraiment incroyable. On vous mettra des vidéos, évidemment, pour que vous puissiez en avoir l'eau à la bouche. On enchaînera le 4 juin avec Enquête de votre argent. Donc là, c'est totalement gratuit, puisque c'est une pièce de théâtre qui est sur l'abus et les problèmes d'arnaque en fait, qui sont faits aux personnes âgées. Donc, c'est une pièce qui a été montée par le théâtre Parmi Nous. Et donc, c'est vraiment une pièce de théâtre de prévention pour mettre en garde contre ces abus des vilaines personnes qui ont toujours les bons mots et qui arrivent à tourner les pauvres papy-mamie et d'autres personnes, d'ailleurs, adultes, responsables, qui parfois se laissent prendre au jeu. Et puis, normalement, le 21 juin, on est de retour à Area 506, mais là, mystère sur la fête de la musique. Pour tout vous dire, je n'ai pas mon groupe encore, donc je ne vais pas te le dire. Par contre, je peux déjà te dire qui vient.
3: Pour le 15 août.
4: Ouh, oui.
3: Je sais et je suis impatiente.
4: Donc, le 15 août 2027, je vous donne rendez-vous avec Che Misère, ici à Area 506. Voilà, avec le soleil et puis nos amis de la radio.
3: Merci, belle programmation, ça donne bien envie.
4: Ben écoute, il y aura des surprises aussi qui vont arriver parce que, je ne sais pas si tu as vu, mais le gala de la chanson de Caraquette, nous avons eu un coup de cœur. Voilà, ce coup de cœur va arriver aussi à un moment donné.
3: Plein de petites choses qui vont se rajouter.
4: Exactement.
3: Merci d'être passé. On va écouter un petit peu de musique et on retrouvera les collègues dans d'autres stations d'ici quelques instants. N'hésitez pas à nous suivre sur les réseaux sociaux, notamment cmedia-cmaradio. Et tout de suite, on écoute Né dans un ouragan.

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3: Et on est de retour et on va aller faire un petit coucou à Fredericton où normalement Hélène et Mélodie ont un nouvel invité. Est-ce que vous nous entendez ?
4: Oui, on a effectivement un nouvel invité. Est-ce que vous nous entendez ?
3: Oui, eh ben, je vous laisse la main.
4: Eh ben, c'est parfait.

0: les milestones. Ça fait quelques années, environ 4 ans qu'on est ensemble. Notre carrière avait commencé plus avec la musique anglophone, mais dans les dernières années, la musique francophone m'appelle. J'ai vécu des beaux succès et c'est ça qui m'amène à faire un spectacle complètement francophone pour le 15 août à Fredericton. Tellement un beau plaisir d'être ici avec vous autres, puis avec tout le monde ici dans le parc, puis le groupe, on a hâte à jouer.
1: Et justement, est-ce que tu peux comme nous donner un avant-goût des titres qu'on pourrait entendre? Est-ce que tu vas seulement faire des titres à toi ou il y aura quelques reprises peut-être?
0: On va faire un peu des deux. C'est sûr qu'on a des chansons composées. Une, ça s'appelle « D'ici ou de là-bas ». Puis ça compte mon histoire de grandir en Nouvelle-Écosse, mais d'arriver au Nouveau-Brunswick et de ne pas vraiment savoir où était mon « chez nous ». Moi, j'identifie toujours comme un Acadien, peu importe d'où je suis. Donc, la toune, c'est vraiment pour réclamer mon identité acadienne et de dire, ça ne dérange pas d'où je viens, je suis Acadien. Puis, on a hâte à jouer d'autres chansons, des reprises. On va faire un petit peu de 1755. Que c'est donc qu'on a, on a du bois joli, des classiques acadiens et quelques autres chansons qu'on a composées qui vont être sur notre prochain EP en français. Qui s'en vient dans les prochains mois.
1: Donc, un petit avant-goût.
0: Certainement. Donc, le monde ne nous connaît pas beaucoup parce qu'on n'a pas encore sorti de musique, mais aussitôt qu'on peut, on va partager nos chansons françaises avec vous. Donc, tout le monde peut les écouter sur les ondes, puis partout où ils écoutent leur musique.
1: Et est-ce que tu as comme un souvenir de fête de l'Acadie, peut-être, à nous partager? Est-ce que tu as, je ne sais pas, quand tu étais enfant ou même un bon souvenir?
0: Ben, à Nouvelle-Écosse, j'étais entouré par du monde anglais, donc je n'ai jamais vécu un 15 août. Mais je peux vous dire, l'année passée, sur la plage à Charlot, en première partie pour les Salbarbes, il y avait 6500 personnes, un beau coucher de soleil, il y avait des bateaux sur la baie. On a tellement trippé, c'était le plus gros highlight de notre carrière comme musicien, comme band jusqu'à date. Et on espère de continuer des belles soirées comme ça, des beaux spectacles.
1: Qu'est-ce que tu nous conseillerais de faire pour célébrer un 15 août?
0: Moi, je vous conseille de vraiment s'entourer avec de la musique, de la culture, du manger, du monde. Allez voir qu'est-ce qui se passe dans vos communautés. Allez participer parce que c'est quelque chose de beau à voir, la fierté acadienne. Même si vous n'êtes pas acadien, le monde acadien sont très chaleureux, puis on va vous honorer comme acadien pour la journée.
1: Pour la journée, et peut-être si vous revenez l'année prochaine, ça sera un peu plus long.
0: Ben oui.
1: tu es venu aussi donc, avec tout un... des goodies, enfin, des t-shirts aussi que les gens peuvent acheter. Donc, t-shirt de la tournée.
0: Oui, c'est ça. On a fait un court t-shirt pour cette tournée. C'est la tournée d'ici ou de là-bas. Et donc, avec ça, dans la tournée, je mentionne, suis-tu quand même un vrai Acadien ou suis-tu juste un petit bon rien? Sur la t-shirt, on a mis petit bon rien Acadien, puis la tournée sur le dos. Yeah.
1: Donc, c'est juste à côté de la scène. Tu prends... toi, la scène vers 14h30.
0: Exactement.
1: Il reste une heure, c'est ça? Un peu plus?
0: Je pense qu'on a 90 minutes à jouer jusqu'à 4h. Je vais vérifier là, faire sûr qu'on ne dépasse pas. But on a hâte. On a hâte. Puis après ça, ça va être le teint à mort.
1: Oui, est-ce que tu vas le faire avec nous?
0: Je pense que oui.
1: Guitare, comme ça, tu peux faire du bruit.
0: Oui, pourquoi pas? J'ai jamais vraiment vécu un teint à mort, donc c'est sûr je vais le faire. Après ça, il va y avoir Tu mises out les babies à soir. C'est la place à être à Fredericton ce soir.
1: Est-ce que tu comptes comme peut-être rester un peu plus pour justement profiter des célébrations ce soir?
0: C'est sûr, on est loin de chez nous. On est venu de Campbellton et on va rester ici pour la soirée, profiter de le festival, de les célébrations.
1: Donc, on te retrouve sur la scène dans moins d'une heure, finalement. Donc, ça sera au Square des Officiers à Fredericton. Et puis, on célébrera, on fera le tintamarre ensemble aussi. Donc, merci beaucoup, Max, de nous avoir accordé quelques minutes juste avant de monter sur scène à Freddy.
0: Ça me fait plaisir. Merci à vous. Merci beaucoup.
1: Et puis, je rends le live à mes collègues. Ne sais même pas quel titre sera diffusé, mais écoutez, je vous rends le live.
2: Je vais vous le dire. On va écouter Moyen Rig avec, on va fêter ce soir. Ben oui, on va fêter ce soir, c'est la fête de l'Acadie.
3: Magnifique.
2: Allez, on se retrouve en musique à tout de suite.

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1: Et on célèbre l'Acadie ensemble cet après-midi en direct de l'Area 506 à Saint-Jean, en direct du parc du Kerichi à Miramichi. On est aussi en direct de Fredericton de la place des officiers. Et puis un petit peu plus tard, on va aller faire un petit tour à Halifax. Mais pour l'heure, Vincent a eu la chance de rencontrer Lynn Thibaudeau pour parler de la programmation culturelle de la saison à venir. On écoute maintenant cette entrevue.
5: Okay. Lynn Thibaudeau, bonjour.
6: Bonjour Vincent.
5: Directrice générale du Carrefour communautaire Beau-Soleil, on est ici pour le 15 août et puis ben évidemment c'est une belle journée aujourd'hui, hein, on ne peut pas dire mieux.
6: Oui, la température est idéale, il ne mouille pas puis il ne fait pas trop chaud, il fait juste correct, moi je trouve. Là.
5: Il y a une petite brise, on est vraiment bien.
6: C'est beau.
5: Oui, et puis là, ben, on voulait parler surtout de la programmation qui s'en vient pour l'année prochaine à Miramichi. Puis encore une fois, cette année, on essaie de toucher à tous les publics, tous les goûts, différentes formes de culture beaucoup.
6: Oui, c'est ça. Pour nous autres, c'est important à chaque année d'être multidisciplinaire. Donc, on ne veut pas juste présenter chansons, musique. Là. On fait un effort pour avoir de l'humour, du théâtre, de la variété, de tous les styles. La danse aussi, c'est vraiment important. Donc, on a une belle variété. Puis aussi, ben, chansons, musique, mais de différents styles aussi également. Puis un mélange d'artistes acadiens, puis... Québécois ou autre provenance que l'Acadie, mais toujours en français.
5: Mais c'est justement ça, c'est vraiment l'important pour vous de vraiment essayer de toucher tous les publics parce que c'est toujours un problème, puis c'est pas un défi propre à Miramichi, mais vraiment d'avoir les gens qui viennent au spectacle, nombreux aussi, pour qu'on puisse en profiter. Donc, ça s'exprime un peu à travers ça.
6: Ben oui, ça prend une variété parce que tout le monde n'aime pas tout. À un moment donné, je sais qu'il y avait beaucoup de gens qui étaient comme très pro-francophones, puis ils venaient voir tout ce qui se passait en français, mais il y a aussi des gens qui aiment davantage peut-être la musique country, la musique populaire, le hip-hop. Donc, faut aussi s'adonner dans les différents styles puis plaire aux différentes catégories de gens.
5: Oui, puis là, ça commence dès le 25 septembre avec Jean-François Mercier, un humoriste très connu au Québec.
6: Oui, Jean-François, c'est pas 19 ans et plus, mais... On sait que c'est un genre d'humour qui pourrait peut-être pas approprié pour tous, mais ça dépend des gens. Mais tu sais, il y a certaines personnes qui pourraient se sentir plus offusquées. Mais pour adultes, pour personnes averties, on pourrait dire. Mais ouais, Jean-François, merci. Il ne se censure pas parce qu'il est à Miramichi. Donc, on commence bien l'année avec Jean-François. Ouais.
5: En dehors de ça, le 21 novembre, Jay Scott, et ça, on essaie de viser un public peut-être un peu plus jeune.
6: Peut-être un petit peu plus jeune. Je ne sais pas si les gens de Miramichi ou de notre région le connaissent, mais ouais, c'est plus comme du hip-hop. Il est solo avec sa mini-guitare. Je ne sais pas comment on appelle ça. Là.
5: Mandoline?
6: Ouais, c'est ça. En tout cas, ça promet. En tout cas, j'ai l'impression que vous allez peut-être faire jouer plus de Jay Scott sur les ondes pour le faire découvrir. Là. Donc, surtout les artistes en chanson, on peut compter toujours sur notre radio communautaire pour faire connaître. Sinon, mettez juste Jay Scott puis allez faire des recherches sur Internet. Vous allez voir.
5: Absolument. 100% franco aussi, oui. Notre radio. Après ça, on saute en théâtre 21 novembre, le 3 décembre, dis-je bien, avec le Théâtre populaire d'Acadie.
6: Oui, ça, j'ai très hâte de voir ça parce que ça n'a pas encore été monté, mais c'est basé sur un livre qui s'appelle 21 novembre, qui a été écrit par Annabelle Hébert, qui est une jeune artiste humoriste de la péninsule acadienne. Donc, ils vont faire mettre son livre en théâtre. Puis, je pense que ça raconte un peu l'histoire d'une infirmière dans le réseau de la santé actuel, là, qui est un peu dépassée par le travail, puis les événements, puis tout ça. Là. Puis, je pense qu'avec la vague de COVID, puis toute la sympathie qu'on a eue avec les travailleurs de la santé, je pense que c'est pas mal approprié, cette pièce de théâtre-là.
5: Absolument. Après ça, ben, on saute à un classique hein, pour le Carrefour communautaire Beau-Soleil, les gars du Nord puis leur spectacle du temps des fêtes.
6: Oui, il y a une année qu'on avait décidé de ne pas les faire venir parce qu'on pensait peut-être que c'était redondant. Puis les gens me l'ont tellement reproché que là, j'ose même plus le faire. Comme c'est un incontournable, là, les gars du Nord, pour Noël, les gens, on dirait qu'ils ont comme besoin de ça. Ouais. Même si c'est les mêmes chansons.
5: La tradition, c'est comme
6: des
5: pour
6: classiques
5: le
6: de Noël. Là. les gens ont besoin de leur spectacle des gars du Nord. Donc, ils sont à la programmation encore une fois cette année.
5: Après ça, on lance l'année 2027 avec le 30 janvier. Damien Robitaille, un franco-ontarien.
6: Oui, Damien, que j'aime beaucoup, que j'ai découvert quelques années passées, mais je pense que les gens l'ont beaucoup découvert aussi pendant la pandémie, alors qu'à chaque jour, je pense qu'il faisait un petit vidéo là, sur une chanson. Alors, il s'accompagnait, il jouait tous les instruments, puis il chantait. En tout cas, il y a eu beaucoup de visibilité sur les réseaux sociaux. Puis, il est très comique aussi. C'est des chansons humoristiques. Donc, sympathique, là, Damien Robitaille. C'est la première fois qu'il va être à Miramichi aussi.
5: Mm-hmm. Après ça, on revient dans le théâtre avec Gabriel Caron le 20 février. J'ai fait Deux humains.
6: Ben, c'est pas du théâtre, c'est de l'humour. Ah, Gabriel de l'humour. Caron, okay, bon. Oui, c'est une humoriste. Oui, le titre de son spectacle semble aller vers du théâtre, mais c'est une humoriste, une jeune humoriste
5: les sketchs, c'est ça,
6: québécoise. C'est ça.
5: C'est des communes, les sketchs.
6: Oui, c'est des sketchs, mais ça, c'est plutôt dans la catégorie humour.
5: Très bien. Après ça, ben, on va le voir à travers différents centres au Nouveau-Brunswick. Tommy Young, et son spectacle dans la vallée
6: Tommy
5: le 18
6: Young,
5: mars.
6: Oui, c'est lui qui a gagné le prix de la tournée en plein dans le mille radar. Donc, je crois qu'il va avoir une quinzaine de dates en Atlantique là, en février-mars, puis va faire un arrêt à Miramichi. On l'a déjà accueilli sous le nom de Pascal Lejeune, mais là, c'est le même gars, mais c'est son produit artistique Tommy Young. Ouais.
5: Absolument. Après ça, ben, on est chanceux à Miramichi. On reçoit encore le Pays de la Sagouine cette année, le 20 mars.
6: Oui, le Pays de la Sagouine ne sort pas beaucoup du Pays de la Sagouine. Je pense qu'ils le font pour Miramichi puis Dieppe. On est vraiment comme... c'est la deuxième année qu'ils vont se produire chez nous, puis on est très contents qu'ils vont le faire. Puis c'est la journée, je pense, de la francophonie, je crois. Fait qu'on est très, très contents. Ça va être une reprise du spectacle Les Folacris. Puis ça va être précédé d'un monologue de la Sagouine. Je ne sais pas quel comédien va interpréter le monologue, mais l'an passé, ça a remporté beaucoup de succès. Là, c'est un mélange de chansons et de théâtre, puis... je sais déjà que Luc Leblanc, le personnage de Citrouille, va faire partie du spectacle. Mmh. Puis également Christian Kit Gauguin aussi, avec je ne sais pas c'est quoi son nom, le personnage du Pays de la Sagouine, mais il va faire partie du spectacle aussi. Ça promet vraiment d'être intéressant.
5: Après ça, une autre addition qui revient, ben, c'est le Ballet Atlantique du Canada pour le Fantôme de l'Opéra cette année, le 2 avril.
6: Oui, Fantôme de l'Opéra, c'est leur nouvelle production. Ils sont venus à quelques reprises au Carrefour, mais jamais pour cette production-là. Donc, on a hâte de voir ça. Puis, il va y avoir une autre prestation de danse aussi, Agathe et Adrien. C'est de la danse acrobatique. Le spectacle s'appelle Norme. Ça va être en marge de notre festival. Donc, puis on risque aussi d'avoir des ateliers de danse, là, soit de ballet ou des ateliers avec les danseurs de Agathe et Adrien. Ça fait que ouais, ça s'en vient aussi.
5: Agathe et Adrien avec N. Orme. C'est bien ça.
6: Oui, ben c'est énorme. Ben oui, ouais. Ouais. Je ne sais pas comment ça se prononce. Ouais.
5: En tout cas, ça s'écrit comme ça, on peut
6: oui,
5: le voir dans la biographie.
6: Il y a un point après le N, là, c'est ça. Oui,
5: ouais, c'est ça, mais c'est le 1er mai.
6: 1er mai, OK, parfait.
5: Et puis, ben, après ça, on va aussi, on revient un petit peu parce que là, c'est le 23 avril. Après ça, King Melrose, on va essayer d'intéresser les jeunes aussi un peu à
6: oui,
5: travers ça.
6: Oui, King Melrose, je ne sais pas si les gens, il y a des gens qui suivent Big Brother, mais Big Brother Québec, la dernière édition, il en faisait partie, King Melrose. C'est un auteur, compositeur, interprète avec des belles ballades. Là. Ça va être très, très intéressant. Puis il y a deux spectacles qui sont peut-être pas sur le dépliant, mais qui vont se rajouter. Là. Il manquait des détails, mais on a Michel Robichaud au mois d'octobre qui s'en vient. On est en train de travailler peut-être pour un genre de souper spectacle. Ce n'est pas encore sûr. Puis on a un spectacle de jazz qui va avoir lieu le 5 novembre avec Carl Mayotte. Et ça va être une collaboration avec la brasserie New Maritime. Donc, le concert va être présenté à cet endroit-là. Donc, il nous manque encore quelques détails, là, mais on va pouvoir publiciser ces deux spectacles-là prochainement.
5: Et puis, ben, je pense que, en tout cas, selon la billetterie du Carrefour, c'est celle de la programmation, mais encore une fois, très variée, tous les publics. 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
6: Oui, puis je veux juste profiter de l'occasion pour parler de notre forfait culturel. Ça permet de sélectionner 4 spectacles parmi les 8 principaux, puis pour seulement 90 $. Puis on a un super spécial cette année. Grâce au programme Nouveaux Horizons pour les aînés, toutes les personnes de 55 ans et plus n'auront qu'à payer 45 $ au lieu de 90. 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Donc, c'est vraiment, vraiment une aubaine, surtout quand on regarde le prix seulement du spectacle du Pays de la Sagouine, c'est 40 $. Donc, on n'a qu'à payer 5 $ de plus, puis on a la chance de voir 3 autres spectacles. De cette qualité-là, ça fait qu'on invite les gens à acheter leur forfait avant le 25 septembre, qui est le premier spectacle. Mais pour le forfait, il faut absolument se rendre à la réception du Carrefour Beausoleil pour faire l'achat. C'est pas disponible en ligne.
5: Très bien. Sur cette note, ben, Lynn Thibodeau, encore une fois, directrice générale du Carrefour communautaire Beausoleil. Merci beaucoup, puis on souhaite une bonne année
6: culturelle. Merci, Vincent. Bon 15 août à tout le monde. Merci. Bye-bye.
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2: Alors bonjour à tous ceux qui nous écoutent pour cette journée du 15 août. Et comme vous le savez, on organise divers concours dans nos régions pour faire gagner des prix. Et je suis en compagnie de...
3: Jean-Gabriel, bonjour.
2: Bonjour, merci. Et puis, j'ai une question pour toi qui est plutôt simple, mais en même temps, on veut que tu gagnes. Donc, la question est la suivante. Comment est-ce qu'on appelle la grande fête bruyante célébrée lors du 15 août dans les rues? Est-ce que c'est A, Acadie Lumina, B, le Tintamarre, C, le Carnaval d'hiver ou D, la Parade de Saint-Patrick?
3: B.
2: C'est le Tintamarre, en effet. Félicitations! Et tu remportes une radio portable multi-énergie. Donc, tu peux la recharger avec ta main, tu peux la recharger avec l'énergie solaire. Tu as des piles qui se mettent là-dedans aussi. Tout est beau. Puis, tu peux nous écouter n'importe quand, si tu veux.
3: Merci.
2: Merci à toi aussi d'être passé. Et puis, on vous retourne l'antenne à Saint-Jean. Et puis, bon 15 de tout le monde!
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1: C'est le 15 août en direct de Saint-Jean.
2: Ah bon, c'est toujours le 15 août.
1: Miramichi et Halifax qui va nous rejoindre dans pas très très longtemps. Juste le temps pour eux de se connecter, ça va bien se passer. On profite du soleil, on profite du bon air ici à Saint-Jean. On a eu tout à l'heure Sandrine qui est venue nous parler de la programmation culturelle à venir pour l'année 2026-2027.
2: Il y a plein de belles choses qui s'approchent. On a eu aussi Lynn du Carrefour Beau Soleil.
1: Exactement.
2: Et passé au micro de Vincent.
1: Programmation aussi. On a offert des cadeaux du côté de Miramichi aussi.
2: C'est vrai. Mais on en a à offrir aussi ici à Saint-Jean à Fredericton. Venez nous voir.
1: C'est ce que j'allais dire. Si vous voulez venir nous rejoindre, répondre à une petite question toute facile concernant l'Acadie, nous, on se fera le plaisir que de vous offrir des cadeaux.
2: Moi, j'aimerais bien pouvoir répondre aux questions, mais on n'a pas le droit.
1: Ah ouais, on ne peut pas jouer, nous.
3: Mais ça, on ne peut pas jouer, non, c'est sûr.
1: Après, est-ce qu'on peut
2: est-ce
1: pas...
2: Qu'on se faire, ouais.
1: On ne peut pas se faire une ou deux questions comme ça, juste pour
2: Il n'y en a pas 150.
1: Ah non, donc on ne se fait pas une ou deux questions.
2: Parce qu'il y en a genre 4 à Saint-Jean et 4 sur l'Acadie, de manière générale. Donc si on donne les réponses aux gens avant même que les gens jouent, c'est dommage.
1: Effectivement.
2: Ça perd de l'intérêt.
1: Je vois que Maxime, du côté d'Halifax, est connecté sur notre Zoom international, interprovincial en tout cas.
2: Interprovincial.
1: Si Maxime démute son micro, normalement, on devrait pouvoir communiquer ensemble. Voilà, il a juste à appuyer sur le bouton.
2: On a eu quelques petits... on peut vous le dire, on devait avoir Tue Misère, mais Tue Misère a des changements de programme avec un spectacle qui a été avancé cet après-midi. Ils seront bien présents à Fredericton ce soir, mais je ne suis pas sûre qu'ils puissent venir dans notre live.
1: Ouais, voilà. Et puis, il y a aussi...
2: Joey
1: Robin Haché, Play
2: With
1: Joe.
2: Qui devra venir plus tard. Normalement, on s'est arrangé pour qu'il puisse venir, mais plus tard, Joey.
1: OK.
2: Mais en attendant, d'ici quelques instants, on devrait pouvoir retrouver le Centre Communautaire Sainte-Anne qui va nous présenter à son tour sa programmation.
1: Ouais.
2: Qui devrait arriver vers 14h45, normalement, si je ne me trompe pas.
1: Donc ça, c'est plutôt bien aussi.
2: On vient de s'arranger avec eux. Normalement, ils vont venir au micro de Hélène et Mélodie.
1: Et je vais de mon côté essayer de démuter Halifax pour voir si on peut communiquer avec Halifax.
4: Est-ce
1: Halifax
4: que tu m'entends?
2: Envoyez des... Yeah. Yeah.
5: Est-ce que vous entendez Ferial? Ferial fait un petit test.
6: Hi.
1: Oui. Bonjour, yeah. Ferial.
5: Let's go. Okay. Est-ce qu'il y aurait moyen par hasard d'augmenter encore le retour du Zoom? Parce que c'est très bruyant autour de nous. Désolé Seb.
1: Il va falloir que tu montes le son de ton casque. Hein. Je pense que c'est là que ça
5: de
1: va
5: mon
1: jouer.
5: Casque.
1: Ouais, regarde là. Hop là, je te montre.
5: Ok.
1: Ici.
5: Et là, vas-y, augmente Ferial.
2: Chers auditeurs, voilà. Vous avez
5: attends,
2: le live.
5: Augmente pas autant parce que là, ça va gueuler chez elle.
1: Ah bah, je vous laisse régler vos volumes comme vous voulez.
5: Là, ça gueule chez elle.
1: Débrouillez-vous.
2: Est-ce que
5: là, c'est bon, Ferial?
2: C'est les joies du live.
5: Là, c'est OK pour toi?
2: Et en plus, on a une nouvelle équipe.
6: Mais toi,
2: Halifax,
6: t'es vraiment forte dans mes oreilles.
5: Ah, OK.
6: Donc, quand le volume est up, Maxime est vraiment fort. Le zoom est moins fort.
1: Oui, il faut baisser le son de Maxime et puis monter le son du Zoom. Mais ça va bien se passer, on est en direct donc avec Halifax. On est content de vous avoir avec nous.
2: Oh, attends, on a un nouvel arrivé, bonjour.
7: Allô, ça va bien?
3: Oh, c'est-tu Isaac?
7: Oui, c'est Isaac.
3: Yes, sir, Isaac, comment ça va?
7: Ça va bien, comment vous êtes?
3: Yes, sir,
2: bienvenue en
3: ça
2: direct.
3: Va.
2: On disait qu'on n'était pas sûr de pouvoir vous recevoir parce que vous êtes en performance dans pas très longtemps.
7: Oui, c'est ça, mais on est en même round coupe puis on s'est dit, Je vais prendre la relève, puis je vais venir vous parler. J'ai dernier des Zooms, puis je suis pas le meilleur avec la technologie, ben, I guess.
1: Mais écoute, ça fonctionne super bien, on est content de t'avoir avec nous. Comment ça se passe, cette fête nationale de l'Acadie pour Tue Misère aujourd'hui?
7: Ça va très, très bien. On est très occupés aujourd'hui. Hier, on a joué le 14 à Dieppe, puis c'était vraiment, j'ai même pas de mots. C'était une de nos meilleures performances. La crowd était vraiment into it. C'était vraiment le fun. Puis là, aujourd'hui, on est occupé au bout. Fait qu'on on joue à Memron Cook, puis on joue à Fredericton le soir. Fait qu'on a été soundchecké ce matin à Fredericton. On a conduit de nouveau à Memron Cook, puis on, on joue à 3h, puis on s'en va à 4h20, puis on va jouer ce soir.
1: Il y a quelques années, il y a un autre groupe qui avait fait ce genre de démarche aussi, qui avait commencé à Miramichi le matin pour finir à Fredericton en fin de journée. C'était les Fils du Diable. Et alors, pour l'anecdote, avec Laurent, on avait fait la tournée ensemble des stations.
3: Oui, oui.
1: Et on avait démarré le matin avec les Fils du Diable à Miramichi. On avait terminé le soir à Fredericton avec eux.
2: Et là, on va faire un peu la boucle. Ça va être une boucle sur une année de chemisère à Fredericton.
1: Parce que là, on est en train de préparer la scène pour l'année prochaine déjà.
2: Voilà.
3: Oh oui.
2: Parce que l'année prochaine, vous serez à Saint-Jean avec nous qui vous parlons. Mais cette année, vous êtes à Fredericton avec C90, avec la radio.
7: Oui, on est là. Je pense qu'on a une autre interview qui s'en vient plus tard ce soir. Fait que nous autres, on a vraiment hâte. C'est notre première performance à Fredericton. C'est qu'on a vraiment, vraiment hâte de voir juste la culture acadienne qui est là, parce que tout ça qui est bien avec Être Acadien, il y en a partout. Puis les Acadiens, ça veut danser, ça veut boire, ça veut chanter, puis ça veut de l'énergie.
3: Yes, sir, man. J'ai vu que vous avez sorti un nouveau single s'appelé Gambler. Alors,
7: oui. Ça
3: veut dire qu'il y a-t-il de la nouvelle musique de Chemisère qui va sortir dans la prochaine année?
7: Certainement. Fait que nous autres, on est tout le temps en train de faire de la nouvelle musique. Fait que behind the scenes, on écrit tout le temps, on est en train de conceptualiser les prochaines choses. Puis là, on a releasé Gambler peut-être un mois passé. Puis là, on a un prochain single qui va sortir, je dirais, dans le prochain mois et demi, qui s'appelle Sweater But Back. On l'a joué pour la première fois hier soir. C'était vraiment, vraiment le fun. Mais là, ça, c'est tout pour les démarches pour le prochain album de l'année prochaine. Fait qu'on est... tout le travail va sur ça. Right now, on est... focuser sur la performance, puis cet hiver, on va vraiment focuser sur le recording.
3: Yes, sir.
2: Et alors, du coup, est-ce qu'on peut réclamer à avoir aussi cette chanson ce soir à Fredericton ou pas?
7: Oui, je pense qu'on va la jouer ce soir. Maintenant, on est pas mal sûr, là, comme on est en train de travailler sur la setlist plus tôt. Là, on changeait des petites chansons ici, puis là, pour essayer de peut-être changer ça pour les crowds. Des fois, on va essayer de jouer des différentes chansons, mais Sweater But Back était dans notre liste.
2: Ah, ça fait plaisir. C'est quoi? Quelle est la chanson que vous aimez le plus faire, là, comme ça, dans des fêtes acadiennes, comme hier et aujourd'hui?
7: Ça, c'est une bonne question. Moi, je dirais, je pense que ça dépend de la crowd. Parce que nous autres, on aime beaucoup avoir, on aime partier, on aime faire la fête, on aime aussi avoir des messages dans notre musique. Fait que nous autres, si on aurait une crowd plus comme un beer garden, plus excité, là, ça serait peut-être Chic et Paré, un petit peu plus de vitesse. Mais si ce serait un show un petit peu plus privé, puis un petit peu plus intime, ça serait peut-être Dotgov, parce que là, c'est les paroles, puis c'est ça qui fait la force de la chanson. Fait que ça fait le monde penser un petit peu.
3: Ah, c'est sweet, ça.
1: Bon, en tout cas, merci de nous avoir accordé ces quelques minutes. Isaac, on va te laisser saluer tout le reste de la gang pour nous. On va vous souhaiter un bon show à Memram Cook, un bon show ce soir à Fredericton aussi, et un bon show 15 août l'année prochaine ici à Saint-Jean.
7: Ah ben merci beaucoup, j'apprécie vraiment ça. Merci pour votre temps, merci de nous avoir sur les ondes. On apprécie vraiment ça. On est vraiment on est humbled. Je peux pas trouver le bon mot, mais merci beaucoup à vous. Passez un beau 15 août, puis vive l'Acadie.
3: Merci. Yes sir, vive l'Acadie, let's go.
1: Je crois que c'est la phrase du jour finalement. Vive l'Acadie, c'est parfait. Oui, on va écouter Chemisère dans quelques secondes.
2: Oui, je voulais réclamer.
3: Tu mets Sardust, tu
1: mets Hard. Exactement.
3: Yes sir.
1: C'est tout est prêt. On les écoute dans un instant. Retour à Halifax également avec Maxime et Ferial. Ça va toujours? Vous nous entendez toujours là-bas? Non, ils sont plus là. Ils sont
2: occupés. C'est la galère. On les retrouvera dans un instant.
1: Oui, parce que je crois qu'ils vont nous parler de nourriture tout à l'heure à 15h.
2: Normalement, oui.
1: Ça va être bon, ça. Excellent après-midi, 14h39. Chemisère arrive juste après la toute petite pause obligatoire, parce qu'on est obligé de la faire. C'est comme ça. Allez, à tout de suite.
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2: Et on laisse la place un petit coup à Fredericton maintenant. Est-ce que Fredericton est là pour nous parler?
3: Si vous nous entendez, oui, on est là.
2: Allez, eh ben, allez-y, on vous laisse toute la place que vous voulez.
4: Écoute, ça me fait beaucoup rire parce que on va vous parler maintenant de la programmation, évidemment, de Fredericton pour la nouvelle saison, enfin la saison prochaine, là, qui démarre dans quelques semaines, à partir du mois de septembre. Et donc, on est à la chasse. On recherche Marie-Hélène Michaud ou Mélanie Dupuis, hein, qui vont nous parler donc de cette programmation.
3: Oh, Mélanie, elle est là.
4: Oh, parfait.
3: C'est parfait. Elle s'en vient. Mais bon, tu peux venir. On est déjà en live, fait que tu peux t'asseoir, prendre 2 secondes pour respirer aussi. Je vais m'approcher pour qu'on entende mieux. Donc, c'est ça, la programmation. Qu'est-ce que tu vas nous dire?
5: Ah, ben on a une journée pleine aujourd'hui. Je veux dire, on a commencé à midi aujourd'hui avec tous nos kiosques, puis on a vu Rémi le magicien ce matin, puis là tout de suite on a Max Bugeaud qui est en train de jouer pour nous autres, puis ça fait vraiment une belle journée, il fait plein soleil, il y a plein de monde, puis on a hâte pour notre grand spectacle à soir aussi à 7h30 avec Jimmy Zahar puis les Hey Babies, notre tête à mort à 16h, je veux dire, c'est une journée pactée là, mais vraiment le monde a de la fun.
4: Et concernant aussi comme la nouvelle saison, est-ce que tu peux aussi nous parler de tout ça? Je sais que ça va démarrer dès le mois de septembre avec notamment un concert show caritatif, si on peut dire ça comme ça.
5: Oui, on a une grosse saison qui s'en vient. On a nos spectacles, on a lancé ça en mois de juin cette année. Puis on commence en mois de septembre avec Drôle de mariage, qui va être vraiment de la fun avec... Tu sais, c'est du théâtre, on est là pour rire, c'est de la comédie. Puis là, on a un mois d'octobre vraiment chargé avec des beaux, beaux spectacles. On a notre journée porte ouverte qui va se passer au début du mois d'octobre avec le bingo show. So, le monde peut jouer au bingo, puis c'est un show drag avec Rainbow, qui est vraiment une drag queen impressionnante. On a vraiment hâte. Puis là, on a Fred Pellerin en octobre. On a de la musique classique. On a Alain Chant-Calix. Alain vient ici de Fredericton, puis il va nous faire un spectacle de Calix Duguay aussi. Puis ça continue toute l'année, vraiment. On a une belle saison de spectacle, là, j'ai vraiment hâte à l'automne.
3: Ça va être

0: la majorité de l'humour, ça va se passer vers la fin de l'année. Excuse-moi, c'est mon téléphone qui sonne. Oui, c'est ça.
1: C'est au mois de novembre, je pense.
0: Au moins, on a un mois de novembre, puis on en a un vers, je pense, le mois de mai. C'est ça, on a Patrice Luculier, lui, c'est vers la fin de l'année qu'on a son spectacle d'humour, ça.
1: Et vous avez, je pense, aussi un spectacle comme pour des humoristes de la relève, avec oui. Notamment Monsieur Sébastien Caron.
2: Coucou, je viens faire des blagues.
0: Un 5 à 7 humour en novembre. On est vraiment excités. C'est un nouveau format qu'on essaye pour nos 5 à 7. Notamment, normalement, on fait de la musique pour nos 5 à 7. Mais là, c'est ça, on va essayer d'avoir Sébastien avec ses amis humoristes qui va vraiment nous faire un bon spectacle au Centre communautaire Sainte-Anne aussi.
2: Ne t'avance pas trop, je ne sais pas s'il sera bon. En tout cas, on sera au moins 7, 8, 9 à venir jouer.
3: Oui, je suis sûre que ça va être bien.
2: On va essayer en tout cas, on va faire ça avec le cœur.
1: Puis c'est quelque chose de nouveau aussi, comme les 5 à 7 en général, c'est de la musique. Là, ça va être de l'humour, donc encore quelque chose pour les visiteurs, j'allais dire, mais pour la communauté. Donc, si vous êtes habitué à avoir des 5 à 7 musicaux, eh bien là, vous allez pouvoir rire tout en mangeant, dégustant quelque chose.
3: Oui.
1: Est-ce qu'il y a d'autres nouveautés, quelque chose, des choses qu'on n'avait jamais eues dans la programmation avant ou qu'on n'a pas habituellement peut-être pour la saison prochaine? Est-ce que les 5 à 7 vont revenir aussi au Dolan's Pub et au...
0: Cette année, au 5 à 7, on est encore au Dolan's Pub, mais là, on va être au... Non, on ne veut plus être au Pickering's, on va quand même être au Cotonou, on va être au Speed Bumps cette année. Alors, on a deux Speed Bumps, on essaie ça, nouvel endroit pour nous autres, mais on est excités, ils ont vraiment une grosse scène, ça va être bon pour nos gros bands. C'est ça, on a encore notre journée porte ouverte qu'on fait cette année, qui va être un petit peu différente. Puis là, on a notre salon du livre qui va être dans le mois de novembre cette année, du 19 au 21 novembre. Ça, c'est un autre de nos gros événements qu'on planifie. C'est seulement notre deuxième salon du livre. On est vraiment excités. On a beaucoup de spectacles gratuits aussi, beaucoup d'activités gratuites pour notre salon du livre.
1: Et pour le salon de vie, je sais que ça n'a peut-être pas encore été annoncé vraiment, mais est-ce qu'on a quelques noms ou quelques activités à teaser? Je sais qu'il y a 2 ans environ, pour la première saison du salon du livre à Fredericton, il y avait eu notamment Zachary Richard.
0: Oui.
1: Donc, dès la première édition, il y a un grand nom.
0: Oui.
1: Donc, pour la deuxième, ce n'est pas si facile que ça, finalement, de continuer sur cette lancée. Est-ce que tu as des choses à nous dire pour le salon?
0: Oui, pour le salon du livre, cette année, on a vraiment visé ça sur les artistes puis les écrivains locaux du Nouveau-Brunswick. Alors, on a beaucoup d'auteurs qui sont du Nouveau-Brunswick. C'est vraiment ça notre focus de cette année. On va avoir pour nos spectacles, je peux vous dire, on va avoir la pièce 21 novembre qui est basée sur le livre d'Annabelle Hébert. Puis Annabelle va être là pour parler de sa pièce. C'est bizarre, la pièce s'appelle 21 novembre, ça va être le 19 novembre.
1: Je me suis dit ça, en fait, oui. Quand j'ai vu la programmation, je me suis dit c'est drôle parce que 21 novembre n'a pas lieu le 21 novembre.
0: Oui.
1: C'est pas vraiment possible parce que la pièce de théâtre est jouée plusieurs fois. Enfin,
0: c'est ça, elle est en tournée avec le Théâtre populaire de l'Acadie. Et on va aussi avoir le spectacle La mystérieuse école 2, là pour les familles, les enfants. Ça aussi. Ça, c'est nos grosses affaires qu'on peut dévoiler. C'est ça, on va avoir beaucoup, beaucoup d'auteurs du Nouveau-Brunswick spécialement.
1: Donc ça, c'était pour les mois à venir. On a aussi un petit peu parlé de ce qui allait arriver donc, l'année prochaine, comme en 2027, pour la fin de la saison. Même si ça paraît un peu loin quand même.
0: Oui.
1: Je sais qu'il y a aussi plein de choses qui n'ont pas encore été annoncées et qui viennent un peu au fur et à mesure. Est-ce qu'on a comme...
0: Oui.
1: Des choses justement qui ne sont pas encore annoncées. Je ne sais pas, comme peut-être les 5 à 7, peut-être que certains n'ont pas été annoncés encore, ou s'il y a n'importe quelle célébration.
3: Des choses à dire.
0: Oui. Ben c'est ça, on va... tous nos 5 cassettes sont déjà dans notre programmation. On a des beaux livrets cette année qui la majorité de la programmation qu'on donne durant le 15 août et durant nos portes ouvertes. Mais nous autres, on est en planification déjà pour notre 50e du centre qui se passe en 2028. On prépare déjà qu'est-ce qu'on veut faire comme grand spectacle pour le 10 juin 2028. Alors, mettez le 10 juin 2028 dans vos calendriers. Merci. On va... Oui, on va avoir un grand spectacle. On sait que c'est en avance, mais ça, nous autres, on vise déjà la planification d'une année remplie pour l'été, l'année 2028. C'est ça. Alors, mettez ça dans vos calendriers. Je ne peux rien dire tout de suite. Qu'est-ce qu'on va faire? Je peux dire qu'on est vraiment, on est déjà dans la planification de notre 50e.
1: On va faire ça en live.
4: Mélodie est dans son calendrier présentement et le met dans son...
1: Donc, c'est un samedi, comme ça, vous n'avez pas de...
4: De surprise.
1: Voilà, de surprise, c'est un samedi, le 10 juin. Et je vais mettre 50 ans, donc c'est le 50e anniversaire.
0: Oui, c'est ça.
1: 50 ans du centre communautaire. J'imagine qu'on sera là.
0: Oui, bien sûr, probablement.
1: On fait partie un peu de l'histoire du centre aussi, hein. Ça fait, je pense, plus d'une vingtaine d'années qu'on est là.
4: J'ai aucune idée. Je ne connais pas l'histoire d'assez.
1: Mais oui, c'est vrai que je pense qu'il y a quelques mois de ça, il y a eu un sondage ou quelque chose comme ça qui a été mis en ligne justement pour les 50 ans.
0: Oui, c'est ça. Ça fait un petit peu, mais on a envoyé un sondage. On voulait vraiment savoir qu'est-ce que la communauté voulait voir, qui voulait voir un spectacle pour le 50e. Nous autres, on veut vraiment représenter notre communauté, représenter l'Acadie. Alors, on travaille vraiment fort de créer une année inoubliable qui vraiment célèbre l'histoire du centre. On planifie de faire des collaborations avec tous nos organismes, essayer d'impliquer le plus de monde possible. C'est ça, on est vraiment excités déjà pour le 50e du Zoé.
1: Et juste pour annoncer aussi que si vous voulez prendre vos billets pour n'importe quel événement au centre communautaire dans les prochains mois, rendez-vous sur le site du centre communautaire Sainte-Anne. Il y a aussi un nouveau site pour les billets.
0: C'est ça. On utilise maintenant le système Tuxedo pour nos billets. Alors, si tu nous rends sur notre site web, ça va t'apporter sur Tuxedo. Puis c'est vraiment un beau système, super professionnel. Vous pouvez venir nous voir à notre réception aussi, à notre billetterie. On a... des beaux billets. Si vous aimez ça, vos billets imprimés, venez nous voir à la réception du centre. On va vous faire des beaux billets pour les spectacles. C'est ça.
1: À quand un spectacle avec toi? Parce que je sais que tu chantes, Mélanie.
0: Oui.
1: À quand un spectacle?
0: Oh, ça, je ne sais pas. Ça, je ne sais pas. Je suis tellement occupée avec... aider à planifier les centres. Non, mais un jour, je chanterai... Avec les chorales, j'avais chanté avec le chœur de Soulanges de Noël passé. So, peut-être, vous me verrez peut-être aussi chanter avec les chorales plus tard.
1: En première partie, par exemple, oui. De la soirée humoristique avec Sébastien Caron. donc, on est avec Mélanie Dupuis, donc pour parler de la programmation Centre communautaire Sainte-Anne. On va poursuivre la musique.
4: En musique, donc merci Mélanie.
0: Merci.
4: Donc, la prochaine musique, ce sera Dans le Shed. C'est pas toujours simple de s'aimer.
1: C'est cute. Oui.
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3: Et on célèbre l'Acadie en direct de Saint-Jean, Fredericton, Miragy, Michy, mais aussi Halifax qui nous rejoint maintenant. Qu'est-ce que j'ai dit ? J'ai dit une bêtise ? Qu'est-ce qu'il y a, Loïn ?
4: T'as dit Mijamichi.
3: Non, j'ai dit
5: Salut tout le monde, salut tout le monde. J'espère que vous allez bien ici de Halifax, où je ne suis pas tout seul.
3: Ben vas-y, Maxime, on t'écoute.
5: Hop, je ne savais pas si on m'entendait. On a des petits soucis techniques ici. Est-ce que vous m'entendez bien, Sébastien ? Tu m'entends bien ?
3: Oui, parfaitement. Vas-y, fais ce que tu as fait.
5: Super. Alors, autant pour moi, excusez-moi. Bonjour à tout le monde de Fredericton, de Saint-Jean, de Miramichi et surtout de Halifax. Où moi, Maxime, C98 sur Halifax, ne suis pas tout seul. Je suis avec le chef Joey Barton, chef local ici au bar Stillwell où nous sommes. Bonjour, chef.
6: Bonjour.
5: Alors, tout d'abord, chef, est-ce que vous pouvez vous présenter, nous parler, de votre travail comme chef au Stillwell?
6: Je travaille à Stillwell pour 13 ans maintenant. C'est un beer bar. On a beaucoup de différentes nourritures qui vont avec de bière. Salé, spicy, un petit peu de tout. Aujourd'hui, on fait un menu... de l'Acadie.
5: Oui.
6: Je suis excité d'être ici avec toi.
5: Merci beaucoup, en tout cas, chef. Et on est également très heureux de vous recevoir. Moi, j'ai une question également. C'est depuis combien de temps êtes-vous chef ici au bar Stillwell, chef?
6: C'est 13 années en novembre. Fantastique folk de travailler pour. Et, beaucoup d'amour dans cette building ici.
5: Beaucoup d'amour, beaucoup de bonnes ambiances. Chef, vu que nous sommes aujourd'hui le 15 août, fête nationale acadienne, ma question va également porter sur les plats acadiens. Est-ce que vous, chef, cuisinez des plats acadiens? Et si oui, lesquels?
6: Mon favori, c'est les fried clams.
5: Okay.
6: Mais mon famille, c'est de Saint-Louis de Kent, c'est Pibartouche. Il y a beaucoup,
5: beaucoup de variétés, peut-être.
6: Oui,
5: beaucoup de
6: oui. Variétés. Oui. Excusez-moi, c'est pas mon langue maternelle, mais
5: pas de problème.
6: Aujourd'hui. mais aujourd'hui, on fait des lobster rolls, fried clam, des croquettes wrappers, des pâtes sœurs, des beans avec le crouton.
5: Que des bons plats, finalement.
6: Oui, c'est fun.
5: Ah, c'est super. Ces plats, ces recettes acadiennes, est-ce qu'elles viennent de votre famille ou bien d'autres personnes? Comment vous les avez-vous appris?
6: La plupart de mon famille, ma grand-père était un très bon cook. Ma mère aussi, alors je prends quelques recettes ici et là, mais beaucoup de sang le mien.
5: Est-ce que cette envie de cuisiner est donc venue de votre famille? Vous parlez de votre grand-père qui était donc chef, votre maman qui était chef également. Est-ce que c'est donc de famille en fait d'être chef?
6: Oui, c'est juste la progression naturelle.
5: Ah, c'est super. Que des cordons bleus, si l'on peut dire, dans la famille, c'est super.
6: Oui, c'est ça.
5: Est-ce que vous pouvez nous dire qu'est-ce qui rend en fait la cuisine acadienne si spéciale? Quelle est la différence entre une cuisine peut-être typique et une cuisine vraiment acadienne?
6: Je pense que c'est spécial. C'est dans les Maritimes, il y a.
5: Dites-le en anglais, sinon, chef, et je le traduis à nos auditeurs au besoin.
6: It's special. There's only. We're special people.
5: Très spécial, avec beaucoup de choses spéciales et différentes pour les gens.
6: Yeah, exactly. And il y a beaucoup de différentes choses qu'on mange et on est.
5: C'est très riche, en fait.
6: Yeah.
5: Beaucoup de
6: traditions.
5: Ouais. Chef, vous nous avez parlé que ça fait 13 ans donc, que vous êtes ici au bar Stillwell. Est-ce que vous êtes donc originaire de la Nouvelle-Écosse?
6: Oui, je suis de Nouvelle-Écosse. Je suis d'Halifax. Mes grands-parents sont de Shediac. Ma mère de Shediac, puis Bocuse et Saint-Louis-de-Kent.
5: Est-ce que le Stilwell participe souvent aux fêtes acadiennes?
6: Les trois ans passés, on a commencé d'être involved dans les festivités acadiennes. Mon chum, Brian Picard, de Bite House en Bedeck, en Cap-le-Temps, est aussi un chef acadien et on joue beaucoup de collabs. Puis celui-ci, c'est un solo album, je suppose.
5: Une collaboration spéciale. On a beaucoup de monde autour de nous. J'espère que vous nous entendez bien. Chef, est-ce que vous avez pu avoir un petit peu ces premiers retours sur vos plats, vu qu'on est pas mal nombreux ici, il y a beaucoup de gens. Est-ce que vous avez pu aller voir les clients et avoir un petit peu le ressenti? Qu'est-ce qu'ils ont pu dire, ces clients ici?
6: Ils sont très excités. It's very cool de voir les personnes que beaucoup de regulars. Puis beaucoup de personnes qui sont juste ici pour aujourd'hui de manger les choses qu'ils ne mangent pas chaque jour.
5: On a donc des gens qui sont acadiens, qui sont venus ici au bar pour le 15 août, et également des gens qui donc ne sont pas acadiens, qui se sont dit on a envie de découvrir, on a envie justement d'essayer une cuisine acadienne, c'est bien ça?
6: C'est bien pour tout le monde, yeah.
5: Ah oui, donc ça réunit, c'est ça qui est beau ici en ce 15 août. Évidemment, et c'est super parce qu'on a pas mal de belles choses. Chef, plus globalement, comment décririez-vous la communauté acadienne ici dans la région?
6: Je pense que c'est petit mais très fort.
5: De nouveau, on sait que le chef n'est pas francophone, n'a pas le français en langue maternelle. N'hésitez pas, chef, prenez votre temps. On est en live sur ces médias, C98, écoutez, à Fredericton également, Miramichi, Saint-John, et on vous fait un coucou de partout. Donc n'hésitez pas, chef, pour prendre votre temps, si vous avez également des petites choses là, qui vous viennent sur...
6: Je suis très fier d'être acadienne et d'avoir cette communauté ici et voir tous les smiles dans le champ maintenant. Et oui, c'est très bien.
5: Revenons donc à la culture acadienne en tant que telle. Dès que vous avez commencé à cuisiner, est-ce que cette culture acadienne a directement influencé votre style de cuisine?
6: Oh, complètement. Au Noël, ma grand-père, pour comme 2-3 jours, faisait des poutines râpées. Quand j'étais 3-4 ans, j'étais involved avec ça et il y a beaucoup de memories sont revolved around la nourriture quand j'étais un petit dude. Alors il y a beaucoup d'influence avec la nourriture acadienne.
5: Est-ce que vous avez d'autres influences également dans votre cuisine?
6: Oui, j'aime beaucoup faire des pastas et des choses comme ça. During COVID, j'ai commencé un petit projet de pasta. Mon père, il est irlandais puis scottish, alors nourriture est un peu différent. Beaucoup plus d'influence sur leur acadienne side de ma famille.
5: D'accord, ok. Oui, vous avez pas mal, vous êtes nourri en fait de toute cette culture, de toutes ces richesses culinaires en fait. C'est un peu dans ce sens.
6: C'est ça.
5: D'accord. Est-ce que également, chef, vous avez un plat préféré, si je puis dire, votre numéro un? Demain, vous croisez quelqu'un qui n'est pas acadien, vous lui dites, tu as ce plat à essayer.
6: Pour moi, c'est tortilla. J'aime tortilla beaucoup, beaucoup de chow-chow sur le... on a un play sur le tortilla aujourd'hui, sur les frites, avec du chow et un mayo molasse. C'est très bon. Mais le tortilla pour moi, c'est très nostalgique.
5: C'est un plat qui est donc riche, qui est consistant. Est-ce que ça, c'est commun dans la culture acadienne d'avoir des plats assez, assez riches?
6: Oh, yeah, très bien pour l'hiver et c'est filling, you know?
5: Bien sûr, ouais, je comprends tout à fait. C'est, en fait, ça remplit bien, quoi. C'est ça. Ah, c'est super. On parle beaucoup de plats, mais parlons peut-être de boissons acadiennes. Personnellement, je suis novice en ce sens. Est-ce que y a-t-il des bières? Est-ce qu'il y a des softs, des boissons un petit peu acadiennes qui ressortent de manière générale?
6: Pour moi, j'aime Alpine beaucoup. Je ne sais pas si c'est totalement acadien ou pas, mais pour moi, j'aime beaucoup.
5: Oui, c'est votre numéro un, en fait.
6: Oui.
5: Bon, c'est super. De manière générale, dans vos plats, on parlait tout à l'heure de la manière de conceptualiser vos plats. Est-ce que donc il y a des ingrédients locaux, quelque chose qui pousse plus facilement que d'autres ici? On est en Nouvelle-Écosse, on a la mer. Est-ce que c'est un élément que vous prenez en compte?
6: C'est bon pour les fruits de mer, pour certaines. Ça dépend le temps de l'année, pour certains aussi, mais c'est très similaire à Nouveau-Brunswick, puis PEI. Nous sommes très lucky d'avoir ces ingrédients aussi.
5: Est-ce que justement, vous échangez pas mal aussi? On a vu ici au bar qu'il y a une belle équipe, vous avez une très très belle équipe. Est-ce qu'il y a d'autres Acadiens au sein de l'équipe du bar Stillwell, chef?
6: Oui, on a un autre bartender. Elle est nouveau ici, mais j'ai un deuxième Acadienne avec moi ici maintenant.
5: Et c'est cette deuxième Acadienne, est-ce que vous échangez pas mal sur la façon de faire les plats? Est-ce qu'elle donne son avis peut-être en tant qu'elle-même Acadienne aussi?
6: Elle est excitée d'être ici maintenant. Elle travaille ce soir. We'll find out.
5: Oui, bien sûr. Enfin, ça, c'est super. Écoutez, on est très heureux, en tout cas, de nouveau, de vous avoir le chef. De nouveau, on passe un petit coucou encore à vous qui nous écoutez, à Fredericton, à Miramichi, à Saint-Jean et ici à Halifax. Donc, nous sommes avec le chef Joey Martin, qui est ici le chef local au bar Stillwell. Et c'est super d'échanger avec vous, en tout cas, chef. On sent à vos mots que la cuisine acadienne, c'est quelque chose de très convivial, de quelque chose qui réunit. Est-ce que c'est vrai, ça, chef?
6: Oh, toujours.
5: Toujours?
6: Toujours.
5: Toujours. C'est mieux de partager un plat acadien à plusieurs?
6: Oui, oui. J'aime introduce, you know, nourriture acadienne à mes amis et généralement, ils sont très excités, you know, try something new.
5: Vous avez pas mal, vous, dans vos amis, pas mal d'Acadiens également?
6: Quelques-uns?
5: Pas
6: trop.
5: Donc, ces gens, en fait, quand ils viennent ici au bar, ils découvrent en même temps votre cuisine et en même temps un petit bout de l'histoire, en fait, acadienne.
6: Oui, yeah, exactement.
5: Également, pas mal de petites questions qu'on a pu s'échanger. Ce 15 août, chef, qu'est-ce qui représente pour vous ce 15 août?
6: Ma famille. Avoir beaucoup de temps à célébrer et, you know, get to the water, avoir un feu sur le beach. Remember les membres de mon famille qui ne sont pas ici maintenant. Et juste être fier, you know?
5: Fier de vos racines.
6: Yeah.
5: Oui, tout à fait. Parce que vous avez donc quelques personnes qui sont un petit peu éparpillées. De partout, au Canada exclusivement ou aussi un petit peu dans d'autres pays?
6: Mostly Canada, yeah.
5: D'accord,
6: yeah.
5: OK.
6: Pour la plupart.
5: Et ces personnes également de votre famille sont aussi chefs de votre génération ou alors...
6: Non, je suis le seul. Hein.
5: Vous êtes le seul?
6: Oui.
5: Ah, d'autres n'ont pas rempli le flambeau, malheureusement. Ils n'ont pas continué. Ah, c'était dommage.
6: Yeah.
5: On sent qu'il y a beaucoup de passion dans vos mots, chef, que vous aimez votre travail. Est-ce que vous avez un modèle, un chef que vous avez suivi, outre votre famille, quand vous étiez plus jeune, quelqu'un qui vous a motivé à pousser davantage votre connaissance et cette envie de partager la cuisine?
6: Directement, comme j'ai dit, mon grand-père et ma maman. Chef professionnel, Bourdain était une grande influence pour moi. J'aime juste, you know, la passion, puis être excité et, you know, treat your team well. Et, yeah.
5: Comment se passe une journée? Peut-être, j'imagine que en restauration, c'est tellement varié qu'on n'a pas vraiment de journée type, mais à quelle heure vous arrivez au bar? Comment se passe un peu votre quotidien ici?
6: Nous sommes un late night bar pour la plupart. Alors, je commence généralement 9h, 10h du matin. Beaucoup de prep dans le matin, beaucoup de cleaning. Puis mes cooks arrivent dans l'après-midi. Puis on discute le menu pour la journée, les nouvelles choses, les choses qu'on a fait pour le day. C'est pas, it's repetitive, mais c'est pas. Chaque journée, il y a quelque chose de différent et that's why I love it, you know?
5: C'est pour ça que vous aimez, ben on comprend ça. Et ces menus, ces plats, est-ce que vous les faites avec un gros délai d'avance ou vous vous dites la veille peut-être, oh, ce serait chouette de proposer cela à la carte?
6: Yeah, ça dépend. Quelquefois, nos farmers, quelque chose excité, un différent veggie ou un différent poisson ou quelque chose. Et la nuit, night before, on choisit quelque chose et have fun.
5: Ben en tout cas, merci beaucoup, chef. Écoutez, tout de suite, on va passer une musique et pas n'importe laquelle, puisqu'on va passer la musique Moi, je pars du groupe Beau Séjour. Merci beaucoup.
6: Merci de m'avoir.
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2: Et on est de retour avec Halifax. Est-ce que Halifax est là pour nous présenter une nouvelle personne? Allô, allô. Non, Halifax n'est pas là. Halifax, bonjour. Maxime et Ferial vont nous rejoindre dans quelques temps. Je crois qu'ils ont encore plusieurs personnes à présenter aujourd'hui dans cette belle journée de la fête de l'Acadie. Je dis belle journée, mais la météo est en train de se couvrir un petit peu. Parce que chez nous, en tout cas à Saint-Jean, on commence à avoir un peu de vent. Pas chez vous, comment ça se passe? Halifax nous a rejoint depuis 15 heures dans le live. Ils ont reçu il y a quelques instants le chef qui faisait des mets acadiens. Et il devrait nous présenter d'ici quelques temps des membres du CCJH pour parler de la programmation de l'année 2026-2027 et certainement pouvoir présenter Acadian Embassy également. Écoutez, je ne sais pas où est-ce qu'ils sont passés. J'attends qu'ils se connectent. Et en attendant, je vais vous laisser avec un petit peu de musique. Ça sera Linda Arsenault, Amour de ma vie.
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2: Et on va retourner faire un petit tour du côté d'Halifax. Normalement, on a
3: Fériel. Ça y est, ils sont là.
4: Oui.
2: Comment ça se passe pour
4: Allô,
2: vous?
4: Allô, c'est Fériel, ici de C98 FM. Et on est live sur les 4 stations. On est live à Halifax, à Miramichi, à Saint-Jean, puis à Fredericton. Je ne suis pas toute seule aujourd'hui. Je suis avec Marina Turbide, coordinatrice de la communication et du marketing au sein du CGH. Comment ça va, Marina?
5: Ça va très bien. C'est la fête de l'Acadie. Il y a des drapeaux partout, donc ça va extrêmement bien aujourd'hui.
4: Oui. Je vais commencer avec les questions tout de suite. Je ne vais pas m'attarder. Je veux savoir, pouvez-vous vous présenter et nous dire comment ton rôle fonctionne comme coordinatrice au CCGH?
5: Oui, moi, en fait, c'est ça, je suis la coordinatrice des communications du marketing au CCGH, conseil communautaire du Grand Havre. On a énormément de projets, donc beaucoup de communications à faire, notamment avec la plateforme EO. Donc, si vous êtes situé à ou autour d'Halifax, c'est une plateforme, en fait, pour vous permettre d'être à jour sur ce qui se passe en français à Halifax, avec les événements, des offres d'emploi en français, un point de discussion et encore plus. Donc, une belle plateforme à découvrir. On a aussi plusieurs projets, dont le Festival Cool Time qui se termine aujourd'hui. On fête l'Acadie en grand à Halifax. Je pense qu'on va pouvoir en parler un peu plus en détail tout à l'heure. On a aussi le Festival Francofest qui s'en vient en octobre. 2 spectacles sont déjà annoncés. Et on a un code promo en ce moment pour la fête de l'Acadie. Donc, si vous utilisez le code OMAR en billetterie, vous avez 10% de rabais sur les billets individuels. Ce sont pour les spectacles Les Blue Charms et le Diable à 5 et l'autre spectacle de Zachary Richard. Donc, je vous invite à visiter ça sur notre site web et sur nos réseaux sociaux. On a aussi toutes sortes d'autres projets. On aime bien rester actif au CCGH.
4: Oui, j'ai vraiment hâte au Francofest, il faut que je dise, parce qu'à chaque année, comme moi j'étais plus jeune, j'allais au Salon du Livre, c'était ma chose, la meilleure chose du Francofest. Mais j'ai une autre question. Comment abordez-vous la promotion des événements acadiens auprès de publics comme très différents, genre les jeunes, les aînés, les nouveaux arrivants et tout ça?
5: Je pense que ce qui est important, justement, c'est de se rappeler que le Festival de Cool Time n'a pas un public cible. C'est vraiment destiné à tout le monde. Donc, on essaie de faire notre possible de pouvoir aller rejoindre toute la communauté. Donc, ça passe à travers de l'affichage dans les rues. On laisse aussi des brochures un peu partout, surtout dans les endroits d'intérêt, donc les bibliothèques et les business francophones. Mais on fait aussi de la communication en ligne. Cette année, première fois en plus, on fait des annonces sur TikTok. On a fait aussi un sondage pour nommer nos mascottes. Et je vous l'annonce, donc nos mascottes sont Stella et Bayou, donc notre homard et notre crocodile. Et puis, on continue de faire de la promotion à travers toutes sortes d'autres réseaux et médias. Donc, on a les annonces à la radio, on a des annonces dans des guides touristiques et encore plus. On fait aussi beaucoup d'entrevues, on aime en parler. Et puis, on a beaucoup de personnes bien intéressées, bien impliquées dans la communauté aussi qui nous aident à partager le message. Je pense qu'un aspect très important également, c'est que notre communication est faite bilingue. Faut se dire qu'il y a énormément d'anglophones qui ont des racines acadiennes et qui aiment faire le party en Acadie. Donc, on les inclut également.
4: Très bonne réponse. J'ai une autre question. Ceci, c'est plus au sujet de la fête nationale de l'Acadie. Comment s'est déroulée la promotion pour le Festival Cool Time puis la fête nationale cette année? C'était-tu comme facile, difficile? Puis, genre, c'était quoi le vibe de la promotion aussi?
5: Cette année, on a eu des nouveautés. C'est-à-dire que depuis que j'ai commencé au CCGH, j'ai bien apporté des trucs nouveaux chaque année. Donc, on essaie, on voit ce qui fonctionne. Je pense que ce qui a bien fonctionné aussi cette année, on a un des clients beaucoup plus complet. Donc, les années auparavant, on n'avait pas des clients pour notre Festival Cool Time. Donc, ça a fait une grande différence. On a aussi fait plus de communication en vidéo, donc avec ma nouvelle collègue Serena, qui malheureusement n'a pas pu être avec nous pour le Cool Time, parce que c'est une artiste qui a aussi donné un concert en même temps pour l'Acadie ailleurs. Donc, une personne bien, bien occupée. Mais on a pu faire, on s'est promené à Halifax, on a mis des pamphlets, des pliers un peu partout. On s'est rendu sur Foundation Wharf, on a fait des petites vidéos en mode selfie pour partager les informations avec le public. Mais je pense que ce qui nous tient à cœur vraiment, c'est d'avoir une connexion personnelle avec les gens. Donc, c'est pas nécessairement juste le CCGH qui vous invite, mais c'est aussi Marina du CCGH, c'est Serena du CCGH, c'est toute notre équipe qui vous invite chaleureusement à fêter la question.
4: C'est très intéressant. Genre, j'ai vu récemment sur les médias sociaux qu'il y avait deux nouveaux masques, puis on a eu les noms officiels. Est-ce qu'il y avait genre une thématique ou un visuel en particulier pour cette campagne, pour cette édition du Festival Good Time?
5: En fait, en 2024, si je ne me trompe pas, on a 2024, c'est ça. On a lancé un peu notre nouveau festival acadien. Donc avant, c'était le 15 août, maintenant qui s'est renommé le Festival Blue Time. Notre festival Blue Time, dans le fond, rend hommage aux, aux célébrations qui étaient sur le fond de mer d'Halifax dans les années 2000. Par Jean Bourgeois, donc qui faisait des célébrations acadiennes justement pour le groupe de l'Acadie. Nous autres, on voulait ramener un peu de cette vibe un peu, vintage dans notre communication. Donc, c'est Sylvie Williams qui nous a fait un magnifique logo. Et puis cette année, Akira Arruda qui nous a pris dans le fond ces personnages du logo-là et qui les a transformés en personnages un peu plus complets. Donc, un homard qui représente évidemment la galaxie et un crocodile sur le côté plus lusionnais casual. C'est de là qu'on s'est inspiré un peu pour nommer les personnages, les gars.
4: Ben, avec le nouveau genre nom des masques puis tout ça, comment est-ce que la communauté a-t-elle répondu aux invitations puis aux publicités cette année pour l'événement, pour le Festival Good Time puis tout ça?
5: Il y a eu énormément d'attentes pour le Festival du Temple. Il y a beaucoup de personnes qui sont venues nous voir, qui nous disaient qu'ils avaient vraiment hâte de participer. Et puis, donc, le jeudi 13, c'était un peu une grosse soirée, le gros concert. Il faut dire qu'on était un peu inquiet au début parce que la température s'en sortait pas vraiment de notre côté. Il y avait du risque d'orage, il y avait du vent, il y avait de la pluie. Mais finalement, tout ça a laissé place à une température plus clémente en soirée et on a pu attirer. J'ai pas le chiffre exact, mais je sais de plus de 1000 personnes sur le front de mer pour célébrer la qualité. Donc, des personnes qui ont décidé, pluie, pas pluie, j'affronte le temps, puis on y va, on célèbre parce que si on s'arrête de célébrer quand il pleut, on célébrera jamais.
4: Yeah.
5: On célèbre sous la pluie.
4: Oui. OK. Ben, on parle beaucoup du Good Time, tout de suite, mais je me demande quels ont été les moments marquants de l'année pour le CCGH sur le plan comme communicationnel, un vraiment gros mot, désolé.
5: On a eu beaucoup, beaucoup de changements cette année. Il y en a que je n'ai pas le droit d'annoncer tout de suite, mais je vous invite à garder l'œil ouvert. Dans les prochaines semaines, pour peut-être une annonce qui va sortir probablement fin septembre. Tout ça, en fait, qui est lié au fait qu'on va avoir un nouveau centre communautaire qui va ouvrir à Halifax, donc l'espace culturel La Chaloupe, un nom qui a été choisi parmi à des suggestions de la communauté, d'ailleurs. Et donc, cet espace-là qui devrait ouvrir cet automne. Donc, on a déjà une programmation en tête pour ce qui est à venir. Et évidemment, ça vient avec beaucoup d'éléments de communication. Comment on vient rejoindre le public, comment on les invite. Il faut dire que l'espace culturel à Chaloupe, c'est un espace pour nos bureaux CCGH, pour les bureaux communautaires, pour la radio même, d'avoir notre bureau sur place. On va avoir une salle de spectacle, mais aussi un café communautaire culturel. Donc, un café où on vous invite à venir jaser en français, à venir participer à des événements en français, à retrouver aussi un menu qui est peut-être un peu plus local et culturel. Après, je ne peux pas tout dévoiler, mais je sais que de ce que moi je vois, qui se prépare en arrière et là où je participe également, il y a vraiment des belles choses à découvrir et on a vraiment trop hâte de tout montrer ça à la communauté.
4: OK. Comment le CCGH a-t-il fait connaître ses nouveaux projets à la communauté cette année, étant le nouveau bureau et tout ça?
5: Je pense qu'un des excellents outils, on en a parlé tout à l'heure, mais la plateforme EO est vraiment devenue un outil central pour la communauté acadienne, francophone et francophile d'Halifax. C'est là où on partage beaucoup d'informations, nos informations, mais aussi les informations de tous nos partenaires. Donc, c'est une excellente ressource. J'envoie aussi des infolettes à chaque jeudi. Je suis vraiment, j'ai été vraiment émue cette année au nombre de personnes qui sont venues me voir me dire « Ah, c'est toi qui écris l'infolettre. » J'ai toujours plaisir à l'aller. Des gens même haut placés au gouvernement où je me dis ah, « Écoute, moi, je suis dans mon petit bureau, j'écris ma petite infolette, j'ai aucune idée qui la lit, qui la lit pas. » Et donc, ça fait extrêmement plaisir de voir à quel point la communauté est engagée puis a un besoin de savoir ce qui se passe, un besoin de se retrouver ensemble pour soit célébrer, juste passer un moment ensemble ou réfléchir à où on s'en va dans le futur.
4: OK. Puis, quel message le CCCH veut-il transmettre à travers ce nouvel espace en parlant de la chaloupe?
5: Bonne question. Je pense que ce qui est important pour nous autres, en tout cas avec cet espace-là, c'est de créer un environnement vraiment chaleureux, un peu un hub francophone où si tu as envie de te retrouver avec un ami pour jaser en français, tu peux. Mais si tu as envie d'aller voir un grand artiste, tu peux aussi le faire. C'est aussi un espace où on invite vraiment la communauté à prendre des risques et à venir voir des artistes qui ne connaissent peut-être pas encore qui sait, peut-être un jour, vous pourrez être la personne qui dit « Ah oui, c'est un gros artiste international. Moi, je suis allée le voir à la chaloupe quand il était encore plus petit. Puis c'était vraiment plus cool quand il était moins connu. » Non, non, non. Donc, je vous invite à découvrir des artistes. Vous les connaissez, vous ne les connaissez pas. Vous allez peut-être sortir avec un énorme coup de cœur. Et peut-être même un ami, on ne sait jamais. Les artistes qui sont peut-être moins connus en ce moment peuvent être plus faciles à discuter avec après les concerts.
4: OK.
5: Je pense qu'on prend des risques.
4: Wow. Et avant de terminer l'interview, je veux juste savoir comment les gens peuvent-ils suivre le CCH et rester informés des prochaines activités qui s'arrivent à la province, qui sont francophones, bien sûr.
5: On a donc la plateforme Néo, évidemment. On a aussi notre site web, cchgh.ca. On a les réseaux sociaux, donc Facebook, Instagram pour CCGH Francofest EO. On a et le camp de jour. On a aussi une page Facebook pour le jardin, un jardin communautaire qui offre toutes ses récoltes à une organisation à un but non lucratif. Mais vraiment, tout se retrouve sur le site web cchgh.ca. On va avoir encore plus d'informations à dévoiler dans les prochaines semaines.
4: OK. Merci beaucoup, Marina, pour cette belle interview. C'était parfait. Mais je pense qu'on va se laisser avec de la musique. Ça va être Frank Richard, le Run à Crooked River. On continue.
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2: Et le 15 août, eh bien, il se poursuit. Il y a plein de choses de prévues ce soir, et notamment des choses prévues à Halifax. Alors, on va retrouver l'équipe d'Halifax. Coucou.
3: Salut Loïne. Écoute, je suis accompagné de Trevor Murphy qui est avec nous. Bonjour Trevor.
4: Salut.
3: Trevor, très très rapidement, est-ce que tu pourrais te présenter et nous parler de ton rôle au sein de l'Acadian Embassy?
4: Oui, donc mon nom c'est Trevor Murphy, je suis cofondateur et propriétaire d'une entreprise culturelle ici à Halifax en Nouvelle-Écosse qui s'appelle Acadian Embassy. On travaille beaucoup avec des artistes dans des rôles assez traditionnels dans l'industrie de la musique, label, maison de disques, gérance, lancement, commercialisation, genre ça. On se propose comme une compagnie de musique, mais tu sais, on est ici à Stillwell en live, on fait des événements, on essaie aussi de présenter des artistes francophones dans la ville d'Halifax aussi.
3: Comment est né ce concept justement de l'Acadian Embassy?
4: Ben, c'était vraiment moi puis mon meilleur ami Josh, puis on habitait ensemble dans une maison, puis on a une tradition entre amis de donner un genre de sobriquet à les places où on vit. Donc, on s'est dit, OK, on déménage dans cette maison-là. On savait que c'était là où on jouait dans des bands ensemble. On allait faire des pratiques, des répétitions dans le sous-sol, etc. So, nous autres, on s'est dit, on va appeler cette lieu quoi? Nous, les deux de nous autres, on est des Acadiens. Une autre personne qui habite avec nous, qui est ma conjointe, elle aussi est Acadienne. On dit, ah ben oui, c'est The Acadian Embassy. Puis c'est vraiment commencé du nom. Puis de là, ça roulait dans une version d'une collectif de musiciens, de label, qui est vraiment juste de présenter une version de notre identité acadienne.
3: Qu'est-ce qui distingue justement l'Acadian Embassy des autres initiatives culturelles dans la région?
4: Ben, je pense que nous, on a toujours un penchant un peu plus, disons, alternatif. C'est beaucoup, tu sais, on travaille avec des groupes de punk, des groupes de rock. So, c'était un peu dans cet esprit. C'est pas à dire que toutes les autres choses qui s'associent avec l'identité acadienne sont bons ou mauvais ou de quoi. C'était juste à dire que nous, notre expérience de vivre l'Acadie, on ne trouvait pas ça dans les présentations, dans les autres entreprises, même dans l'art. Un peu. Donc, on est beaucoup juste honnêtement en mode de dire comment est-ce qu'on peut nous expresser de la façon qui fait la plus de suite à nous. Et de là, c'est comme ça se roule. So, on présente, je dirais qu'Acadian Embassy est beaucoup plus dans une version d'une vie alternative quotidienne de l'identité acadienne.
3: Bien sûr. Et c'est justement tous ces éléments de la culture acadienne, c'est la langue, les symboles, les traditions. Comment tu arrives à les intégrer justement dans les produits, dans les représentations?
4: Je pense que c'est juste, il faut que ça commence d'une place extrêmement authentique. Tu sais, quand on a premièrement lancé Acadian Embassy, en fait, pour les 10 premières années, ce n'était pas de la musique francophone. C'était de la musique par des Acadiens, des Acadiennes. Mais c'était une façon qu'on pouvait utiliser l'art pour explorer la façon dont on voulait s'exprimer. Puis dans certains cas, par exemple, il y avait un groupe instrumental sur le label qui a fait un album complet sur la déportation des Acadiens. Mais c'était ce type d'initiative-là qui nous intéressait tellement parce que c'était un peu contre la culture, c'était un peu comme juste un vibe un peu plus pousse la limite. Tu sais, est-ce qu'on peut avoir ces conversations-là? Est-ce qu'on peut trouver d'autres gens qui s'intéressent dans ces conversations-là? Et de là, Acadian Embassy est né et ça fleurit encore dans cette même philosophie et esprit.
3: Une dernière question, Trevor, quels sont les projets à venir pour l'Acadian Embassy, justement?
4: Ben, on travaille certainement avec French for Horse qui va faire des DJ sets ce soir. histoire. Il y a de la nouvelle musique qui s'en vient. On se prépare à lancer une couple d'albums aussi des artistes de Nouveau-Brunswick qu'on va travailler avec, notamment nos amis les Moontoons qui préparent à lancer un de leurs premiers albums en français. Donc, c'est un train, je dirais, très excitant. Puis, on va présenter en plus avec le CCGH des spectacles ici à Halifax, y compris Lou-Adrienne Cassidy qui va venir le 18 novembre, qui est un spectacle à ne pas manquer. Les billets sont en vente dès maintenant.
3: Donc, on a donc vraiment toute cette culture acadienne, tous ces symboles, toutes ces traditions, tous ces éléments qui sont justement bien retranscrits, en fait, avec l'Acadian Embassy, justement.
4: J'espère que oui. Oui.
3: Eh bien, Trevor, merci beaucoup. Merci beaucoup pour cet échange. Un dernier message. Allez, justement, il nous reste encore une petite minute. Un dernier message, justement, pour les gens qui découvrent l'Acadian Embassy aujourd'hui.
4: Ben, accueillir la musique et nos musiciens avec les bras ouverts. Nous, on se positionne vraiment comme une entreprise de la Nouvelle-Écosse. Peu importe qu'on travaille avec des artistes d'ailleurs maintenant en plus. Mais vraiment, notre esprit de cœur demeure en Nouvelle-Écosse, certainement ici à Halifax et dans la région de Paramba, d'où je viens. Donc, si vous cherchez des compagnons dans votre démarche francophone et acadien dans la province de la Nouvelle-Écosse, je pense que Acadian Embassy, c'est la place pour vous.
5: Merci Trevor, d'être venu nous
3: merci
5: voir.
3: Merci à toi.
5: Je suis allé me promener un petit peu du côté de Paramba il y a quelques semaines. C'était vachement bien. C'est bien la Nouvelle-Écosse, c'est beau.
2: Tu regrettes tes vacances?
5: Non, parce qu'il y avait ma belle-mère, mais...
2: On a dit pas de négatif. On est à la fête de l'Acadie, on profite.
5: Oui.
2: Positif.
5: Oui. Avec du soleil, avec le bord de l'eau qui est agréable et une queue de castor.
2: Et une queue de castor. Il partage même pas en plus.
5: T'aimes pas la banane?
2: Bah non, mais t'as fait exprès de prendre la banane.
5: Non, moi j'aime la banane, tant pis pour toi.
2: Non, c'est pas bon les bananes. Il se passe plein de choses à Halifax. Dans quelques instants, on retrouvera le DJ qui sera en représentation à Halifax. Après... ce soir, vous pourrez retrouver plein de choses. Il y a les Babies et Chemisères à Fredericton. Il y aura Plywood Joe à Saint-Jean. En tout cas, de belles festivités qui se poursuivent pour continuer cette journée du 15 août. Et donc, on va se continuer la journée en musique dans quelques instants.
5: Et je sais pas.
2: Et tu sais pas?
5: Non.
2: Non. T'as pas de musique que t'aimes bien?
5: Ah, tu veux
2: non,
5: que je choisisse?
2: Non, en fait, je sais pas comment mettre la prochaine musique parce qu'il y a un changement d'heure.
5: Ben, on va attendre le changement d'heure.
2: Je suis bloqué.
5: Il nous reste quoi? Une minute, c'est ça?
2: Il nous reste 30 secondes, 35, 40.
5: Ben, on va attendre
2: 40.
5: 30 secondes, ça va bien se passer, tout
2: voilà.
5: Va bien.
2: Je peux pas choisir la prochaine musique, du coup, c'est nul.
5: Non.
2: Nul.
5: Faut que t'attendes.
2: J'aime pas trop. J'aime bien avoir le choix.
5: C'est pas grave.
2: Mais en tout cas,
5: on choisit pas tout dans la vie.
2: Je peux dire aux auditeurs que si j'avais le choix... je mettrai la chanson avec laquelle je tanne tout le monde depuis le début de la journée.
5: Il fait beau et chaud.
2: Aïe, aïe. On a écrasé les oreilles de tout le monde.
5: Peut-être
2: les
5: avant 17h, on écoutera Il fait beau et chaud.
2: On l'a écouté ce matin très tôt, mais on ne l'a pas réécouté depuis.
5: Non, c'est vrai, mais peut-être qu'on peut le
2: refaire. J'ai embêté tout le monde. Hein. Mais un truc qu'on n'a pas fait, c'est faire chanter l'Ave Maria Stella à Luc.
5: C'est
2: Luc...
5: vrai. Luc Poirier.
2: Dans un instant.
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3: On retourne un petit coup vers Halifax avec le dernier invité d'Halifax aujourd'hui. Je vous laisse la parole.
4: C'est ça, Loïn. Je suis donc avec le DJ French Horse de son nom, Aaron. Bonjour, Aaron.
5: Allô.
4: Écoute, est-ce que tu pourrais te présenter et nous parler justement de ton parcours comme DJ, s'il te plaît?
5: Oui, c'est avec le projet French for Horse qui vient de mon autre projet qui s'appelle Cheval. C'est juste pour les mettre ensemble, right?
4: OK, ouais.
5: C'est pas le même genre. Comme, Cheval, c'est plutôt un homme avec une guitare.
4: On a donc deux personnalités en une, en fait.
5: Oui, okay. Ça et face B.
4: OK, bon, c'est super. Ça te fait encore plus de styles qui sont évoqués. C'est génial. Justement, tu nous parles de horse, de cheval également, francisé. D'où vient ce nom? D'où il vient ce nom?
5: Ah, ça vient de le village, mon village originaire, Wedgeport. Il y avait une longue histoire que les personnes de mon village sont des chevals parce qu'ils avaient besoin de se rendre si long pour se rendre à l'église. Mm-hmm. Alors, ils sont connus comme des chevals. Et j'ai pris ce nom-là de ça.
4: En fait, c'est venu tout naturellement avec ton groupe d'amis et les gens que tu côtoyais dans ton village.
5: C'est ça.
4: Incroyable. C'est de l'anecdote. Tu vois, je ne m'attendais pas justement à que ça vienne de là. Et comment tu as commencé justement à faire de la musique ou à toucher en fait au monde du DJing?
5: Ben, ça a beaucoup à faire avec mon âge. Comme moi, j'ai 45. Alors, dans les années 90, les années 90, comme tu diras, il y avait beaucoup de musique qui n'avait rien à faire avec un à l'autre. Mais c'était tout intéressant en même temps. Comme moi, j'étais aussi intéressé à Nirvana que The Prodigy. Tu sais. Et c'est difficile de faire les deux choses en même temps. Alors, je les ai fait, mais ils sont dans leur propre projet.
4: Est-ce que justement, tu as un lien avec la communauté acadienne, que ce soit dans ta musique, que ce soit donc avec tes proches? Quel est ton lien justement avec la communauté acadienne?
5: Ça a plutôt à faire avec les histoires, comme comment s'exprimer, comment conter les histoires, comment mettre les histoires à la musique. Mais j'essaie vraiment de les mettre dans des autres contextes, comme autre que la musique traditionnelle.
4: Donc c'est vraiment, elle est ancrée en fait quand même dans ton travail, cette culture acadienne en fait.
5: Oui, comme j'aime beaucoup les histoires, mais ça ne m'intéresse pas tant comme les formalités de genre. Mmh.
4: Est-ce qu'on a un style en particulier qui est le style numéro un qui te fait vibrer davantage quand tu mixes?
5: Pour moi, je fais juste me rendre au courant que ça existe. Mais ça s'appelle street soul. Okay. Je ne savais pas même que c'est un genre.
4: Okay.
5: Mais comme les groupes comme Soul to Soul, où ça a à faire avec le R&B, mais aussi le hip-hop. Alors, comme il y a des chanteurs, mais aussi la musique simple.
4: OK, donc on a vraiment cette richesse dans le... Dans le genre, en fait. Je ne connaissais pas du tout, tu vois, ce style.
5: Mais faut juste te rendre au courant que ça existe quand même, comme que ça va être, non?
4: Ouais, OK, c'est ouais, tout nouveau, tout récent. Le 24 avril, tu as sorti un EP qui s'appelle Played in Full. Comment s'est déroulé, justement, le processus créatif pour en arriver à cet EP?
5: Ça s'appelle Played in Full.
4: OK.
5: Et c'est ça la joke.
4: OK.
5: c'est à quoi la question?
4: La question, c'est justement comment s'est déroulé, tu vois, le processus créatif. Depuis combien de temps tu étais dessus? Comment il est né, en fait, ce projet?
5: Ben, il est né vraiment que je voulais faire un disque dans le genre avec les règlements de Big Beat, comme la musique de Norman Cook, Fat Boy Slim. Il n'y a pas vraiment de révérence à rien. Comme tout est sur la table, il n'y a pas de rules, tu peux faire n'importe quoi. Alors, j'ai tout simple, j'ai joué des affaires. J'espère que vous pouvez pas vraiment dire la différence entre les sources. Mais c'est ça, juste pas de règlement, mais un vibe amusant.
4: En fait, c'était justement de prendre du plaisir avec un peu tout, tout et n'importe quoi, et d'en faire un ressenti, d'avoir un projet qui auquel on ressent tout ça, en fait.
5: C'est ça. Comme il y a pas vraiment comme j'avais pas besoin de jouer sur toutes les chansons, j'avais pas besoin de chanter sur toutes les chansons. Il y a rien à prouver.
4: Ok. Ouais, c'était vraiment quelque chose qui vient du cœur, en fait, tout ça.
5: C'est ça, ouais.
4: Passons plus généralement à la fête nationale de l'Acadie. Qu'est-ce que ça représente pour toi de jouer à l'occasion de cette fête nationale de l'Acadie?
5: Pour moi, ça vaut beaucoup parce que la région que moi je viens de, c'est pas vraiment représenté dans la culture. Alors, pour être invité à jouer, à participer, ça me touche.
4: Tu te sens quand même investi avec ce jour si spécial pour les Acadiens, c'est vraiment important.
5: Oui, c'est ça.
4: Est-ce que tu as préparé un set spécial pour l'événement aujourd'hui?
5: Oui, comme moi j'ai beaucoup de disques, comme des milliers et des milliers de disques. Alors, j'ai passé toute la nuit à
4: réfléchir, à construire un peu.
5: À regarder dans tous les boîtes. Comme c'est une manière d'avoir comme un library. Comme qu'est-ce que je veux communiquer, comment est-ce que je veux sentir, comment est-ce que je veux que le monde se sent. Et j'allais voir ce qui arrive.
4: Ah ouais, donc on a vraiment une belle surprise. Et ouais, j'imagine que ça doit faire un moment que tu dois y penser à ce set. Dans tes rêves, est-ce que tu as eu peut-être des choses qui te sont venues, une musique, un album, un EP qui t'est dit « Ah, au dernier moment, je dois l'intégrer dans le set parce qu'il peut faire la différence. »
5: Oui, comme hier soir, à tous les vendredis, je fais une vidéo sur Instagram d'un disque que j'aime pour la semaine sur un disque de 45 tours. Et hier, j'ai trouvé que j'avais un disque du groupe Was Not Was. Mm-hmm. Et je suis vraiment excité pour ça parce que c'est un breakbeat que j'aime beaucoup et j'ai beaucoup de chansons avec ce même breakbeat.
4: Bien sûr.
5: Et ça m'excite pour les mettre ensemble, pour les mixer.
4: Cette transition, ouais, justement, le fait d'avoir ce petit mix spécial, c'est ce qui te donne envie et ce qui te fait vibrer finalement quand tu mixes.
5: C'est ça, et tu peux pas vraiment préparer comme c'est tout sur des disques, c'est pas dans le machine.
4: Ouais, tu vas chercher le disque niche, un petit peu celui qui peut être faire soulever la curiosité à quelqu'un qui va
5: exactement
4: découvrir le concept.
5: C'est quoi le moment qui tourne les têtes, tu sais?
4: Une dernière question, Aaron. Est-ce que tu aurais un message justement pour les gens qui vont célébrer et danser pour cette fête nationale du 15 août et pour les gens qui nous écoutent actuellement?
5: J'ai pas compris la première partie du question.
4: Est-ce que tu aurais un message pour les gens, un petit mot là justement pour conclure cette entrevue?
5: Ne suivez pas les règles. Ne suivez pas.
4: Comme bah oui, bien sûr.
5: Vous voulez. Comme il y a pas de rules pour la musique.
4: Mmh. Surtout pour la musique, en plus, d'être vraiment le plus créatif et de se laisser aller.
5: Culture, comme ça avance, ça n'existe pas seulement dans le passé.
4: Ben merci beaucoup, Aaron.
5: Merci.
4: Et puis, on va laisser l'antenne, justement, à nos amis qui nous écoutent, Frédéric Tonne, à Miramichi et à Saint-Jean. Merci beaucoup.
2: Merci, Maxime.
3: Merci.
2: Il fait quel temps, Halifax? Je ne sais pas si on vous l'a demandé.
4: Écoute, il fait 25 degrés actuellement, il fait bon, on a le sourire, on a tout le monde qui est content, on a une belle représentation et une belle mise en avant pour le 15 août, donc c'est vraiment que du bonheur ici sur Halifax.
2: Il fait beau à Halifax, quel menteur, ça n'existe pas ça. Bon, merci en tout cas. Cette journée de fête nationale de l'Acadie continue avec de la musique acadienne à venir. Donc, dans un instant, l'Halloween, elle est en train de caler un truc qu'elle a envie d'écouter depuis ce matin. Ça
3: en
2: va
3: plus,
2: venir.
3: T'as rementionné la météo.
2: Mais oui, mais je l'ai fait exprès. C'est ça que t'avais compris, transition. Musique acadienne qui va se poursuivre aussi hein, jusqu'à minuit ce soir exclusivement. On a préparé tout ça tranquillement dans la semaine pour que vous soyez contents d'écouter des belles choses toute la journée.
3: Luc, et du coup, on écoute quoi?
2: Luc voulait nous faire un point sur la météo. Il fait 25 degrés aussi à Saint-Jean. Il y a un peu de vent du côté du port, mais ça rafraîchit, ça fait du bien.
3: En vrai, on n'a pas froid.
2: Ah non, non, on n'a pas froid.
3: Loin de là, on est bien.
2: C'est très, très agréable. Et puis, bah, j'ai envie de dire, il fait beau et chaud. Donc, voilà.
3: Aïe, aïe, aïe, il m'a écrasé les oreilles.
2: On va écouter Bois Joli maintenant sur les ondes de vos radios communautaires. Belle journée de fête nationale de l'Acadie. Vive l'Acadie.

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3: Et on célèbre toujours, il fait beau et chaud. Luc me regarde comme si je lui avais donné un micro. Bah oui, c'est un micro que tu connais. Ça fait déjà quelques années que t'es à la radio.
4: Moi aussi, ouais, je sais, ça fait quelques années. Non, voilà. quelques années.
3: Bah toi, ça fait quelques années.
4: Ça fait un an en total.
3: Ouais, c'est vrai, un peu. Il fait beau et chaud et on voulait vous parler un tout petit peu avant de vous mettre un petit peu de pub et d'espérer pouvoir alpaguer Joey Robahaché.
4: On va le choper.
3: C'est beaucoup plus violent dit comme ça. Mais on va le prendre et on va le forcer à être à la radio.
4: Oui, on le force.
3: C'est presque un kidnapping radiophonique, alors qu'en vrai, non, il est consentant, tu vois. Mais voilà, on va essayer. Bon, on vous laisse avec un petit peu de publicité et on revient juste avec. Après. À tout de suite.
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3: On vous avait promis qu'on allait le choper à ouais. Diluc.
4: Et il a failli pas venir en fait, hein, parce que je l'ai vu passer, il m'a dit non, faut que j'aille au soundcheck. J'ai dit non, non, vas-y, viens là tout de suite.
5: Tout de suite.
4: Joey Robin chez Plywood Joe. Qui est là?
6: C'est pas Joey, ça c'est mon
4: Plywood qui est là.
5: Hein, ouais, c'est du Plywood.
6: Ouais, c'est lui.
4: Ça va, Plywood? Voilà, c'est ce soir à 18h.
3: Il a entendu dire que.
4: J'ai entendu dire qu'il y avait une soirée karaoké qui s'annonçait aussi.
6: Oui, la première partie. Ouais,
4: je connais les soirées karaoké avec toi. J'en ai vécu une.
6: On a eu bien du fun avec les soirées karaoké.
4: Ouais, Luc était invité, il n'est pas venu. Ça va ressembler à quoi la partie karaoké d'abord?
6: Voilà, on va voir quelques chansons du répertoire acadien pour célébrer cette belle journée acadienne dans notre magnifique province. Fait qu'on va voir comme du 1755, du Caillouche, puis des chansons que ben les gens connaissent, puis que c'est facile à chanter. Donc, tout d'un coup, c'est ça, je commence une chanson, puis les gens, ils vont commencer à chanter ceux qui le connaissent. Puis, on fait des cris de ralliement pour que tout le monde chante en même temps.
4: Et alors, Body. Au final, c'est quoi ta chanson acadienne préférée?
6: Boy, tabarouette.
3: C'est des questions dures, ça, hein?
6: C'est, ouais, ouais. Plusieurs, moi, ma chanson acadienne favorite, moi, fait comme genre, dans les grands hits comme ça, moi, je dirais, bon, Rue Dufferin de 1755.
4: OK.
6: Ouais, parce que c'est un excellent texte qui a été écrit par Gérald Leblanc aussi. Ils collaboraient souvent ensemble, 1755, puis Gérald, au niveau de l'écriture de chansons. Fait que ça, c'est ma chanson préférée.
4: Bon. Ouais. Et après, sur scène, Plywood Joe, avec son band, c'est les mangeux de Ballonie.
6: Ouais, ben c'est un autre set de Ballonie qu'on a ici. On a Marcel Saint-Cyr à la basse, il y a Denis-Michel Haché à la guitare, puis après aussi, on a Eric McGahey qui va être à la batterie. Fait que c'est une bonne gang de troublemakers, une bonne gang de mangeux de ballonnés, comme moi je dis.
4: Jusqu'à quelle heure on fait la fête ce soir?
6: On fait la fête jusqu'à probablement 19h30, si je ne me trompe pas. Fait qu'on va avoir bien du tout sur la scène.
4: Merci de nous avoir accordé 3 minutes au passage. Tu peux aller faire ton soundcheck.
3: Bon courage plaisir. Pour le soundcheck tardif.
5: Let's do this.
4: Allez, hop, c'est parti. Non, parce que c'est ça, en fait, quand il y a des petites perturbations dans l'organisation de la journée. Perds pas ton téléphone, il est là. Parce qu'ils ont eu des soucis techniques et tout. Ils auraient dû le faire depuis longtemps, le soundcheck. Mais il n'est pas prêt et ça va se faire là, maintenant. Dans juste quelques minutes, le temps pour lui de rejoindre la scène. De la musique avec Plywood Joe, évidemment.
3: Bah oui.
4: Eh oui, laquelle?
3: Patente à gosse.
4: Ah, c'est bien ça. On écoute la patente à gosse maintenant.
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1: Et on célèbre jusqu'à 17h en direct dans cette belle journée de la fête nationale de l'Acadie. En direct de Saint-Jean, Fredericton, Miramichi, Halifax aussi. Et on va faire un petit tour du côté de Fredericton, où il semblerait que le tintamarre soit arrivé, d'après Mélodie.
2: Oui, je ne sais pas si vous nous entendez, mais on essaie de se sauver du bruit. Il y a beaucoup de bruit.
3: Oui, on n'entend pas le bruit.
1: Alors vous, on vous entend très bien, on n'entend pas le bruit, mais on veut l'entendre le bruit.
2: Parce que, mais c'est le tintamarre itself vient de finir. On a fait le...
4: Le tintamarre est arrivé donc au City Hall.
2: Oui.
4: Au City Hall, enfin à l'hôtel de ville, il y a plusieurs discours, évidemment. Ça a lieu comme à chaque fois. Donc, on a eu le discours de Madame la Louise Imbeau.
3: La lieutenant-gouverneur.
4: Oui, merci beaucoup. La lieutenant-gouverneur. On a eu également le maire de Fredericton.
2: Oui.
4: On a eu également le dirigeant du Parti Vert.
2: Oui.
4: Est-ce que tu te souviens de...
2: J'ai oublié leur nom, je vais être très honnête. Ils ont dit, puis j'en ai parlé, mais j'ai complètement oublié.
1: Prenez des notes, les filles, la prochaine fois.
4: Et puis, attendez, est-ce qu'on peut vous partager quelque chose? Parce qu'on a rencontré une personne qui célébrait évidemment le 15 août avec nous, et un monsieur, il nous a appris quelque chose.
1: Bah, vas-y, partage.
4: Je vais vous partager cela. On entend partout, vous savez, la célébration du 15 août. Le 15 août.
1: Oui.
4: Et il nous a dit, en fait, on ne prononce pas le 15 août à la base, on dit le 15 août. Non, le 15 août.
2: Oui, oui, août. C'est comme ça que
5: le 15 août.
2: Le 15 août.
4: Le 15 août.
5: Oui. Le 15 août.
4: Mais maintenant, on dit juste le 15 août. Alors qu'à la base, c'est le 15 août. Voilà, je voulais vous partager ça. On a appris un truc aujourd'hui.
2: Alors, personnellement, j'ai toujours dit août parce que c'est comme ça que j'ai grandi au Canada.
5: Août. Le 15 août.
4: Oui, août, c'est vrai. Pardon, excusez-nous.
5: Non, en fait, vous ne me voyez pas, auditeur, auditrice, mais j'arrive. Il y a les filles qui sont parties un petit peu plus loin du Officer Square, puis
3: Laurent leur court après. Rejoindre.
5: C'est les miracles d'Internet.
2: On se retourne et il s'en vient vers nous lentement, là, je ne sais pas.
1: Moi, sur le coup, j'ai cru que c'était...
5: Bonjour, auditeur, auditrice.
3: Vous êtes suivi.
5: Comment ça se passe à Saint-Jean, puis à Halifax?
1: Bon, moi, j'ai cru sur le coup que c'était le monsieur qui les suivait pour les corriger. J'ai pas fait gaffe que c'était
3: Laurent. T'avais pas reconnu la voix?
5: Non. Franchement, ce monsieur-là, c'est un monsieur Robichaud. Là, j'ai discuté un peu avec lui, puis il m'a donné son adresse courriel, puis on essaiera de lui faire des chroniques à la radio, parce qu'il a plein de trucs à raconter.
6: Oh, génial!
1: Intéressant.
5: Oh, génial! Hey, trop bien! Et puis, on va prendre des ballons, et puis on ira s'acheter des bons becs.
3: On dirait une Total Spice. Laurent, la Total Spice.
6: Oui, évidemment.
4: C'est vrai que c'est la fin de la journée. Hein.
3: Laurent, elle a fait trop de trajets aujourd'hui.
2: Un peu, oui.
5: J'espère que vous allez bien.
1: Bah écoute, non, oui,
4: et
1: tout va
4: fait,
1: bien.
4: On voulait aussi vous parler un peu de ça, vous dire ce qu'on faisait à Fredericton, parce que ça faisait moment qu'on n'avait pas jasé, je pense, une bonne heure. Donc, c'était l'occasion de faire un petit point là-dessus avant de clôturer l'émission spéciale aujourd'hui.
1: Voilà.
5: Vous avez fait un bon tintamarre, les filles.
4: Oui. Et c'est vrai, attendez, vous savez que pour aller au City Hall, on peut y aller tout droit. Mais là, ils nous ont fait passer par...
2: Mais le but, c'est de faire du bruit, puis se promener, pas juste de faire une ligne droite, de prendre 30 secondes de temps.
4: On aurait pu faire le tintamarre plus long que ça.
2: Ouais, mais en même temps, on ne peut pas tout bloquer Fredericton au complet, hein, ça serait un petit peu un problème.
1: Eh bien si, c'est ça le principe même du tintamarre, tiens, justement, on va tout bloquer à l'avenir.
3: Oh là là, Luc a failli casser la radio, vous avez raté ça.
5: Est-ce que ça se remplit à Saint-Jean un petit peu ou pas?
1: Écoute, à Saint-Jean, les soundchecks semblent terminés pour Plywood Joe.
3: À peine commencé, déjà terminé.
1: Voilà, ça a été rapide.
3: Ça a été compliqué.
5: Bah, c'est Plywood en même temps. Hein.
1: Bah, c'est ça, hein, on a eu l'occasion de discuter un petit peu avec lui tout à l'heure. Il va y avoir de l'ambiance ce soir à Saint-Jean, ça c'est sûr. Il y en aura aussi à Fredericton, évidemment, avec les Babies qui sont en train de faire le soundcheck.
5: À Fredericton, là, on a les Babies qui sont en train de faire leur soundcheck. Là. Toute la gang est arrivée. Puis, il y a les chemisières qui arriveront après aussi. Donc là, il y a un petit moment de calme après le tintamarre.
1: Ouais.
5: Mais je vois des gens qui arrivent juste maintenant, puis qui ont amené leurs chaises et tout ça. Je pense que ça va être le gros parti à Fredericton ce soir. Là.
2: Et moi, ce que je vois aussi, c'est du fricot. C'est que je vais aller m'en chercher, j'ai faim. Les chevaliers collants.
5: Alors, donc, voilà, je sais pas s'il sera aussi bon que celui de Miramichi. Vincent l'a goûté, ça a été très bon.
3: Est-ce qu'on peut faire une commande de fricot que Laurent nous ramène à Saint-Jean?
2: Alors, on peut essayer, je pense que ça marchera pas.
5: On peut essayer, je pose les gamelles sans couvercle sur le toit. Et j'essaie de faire Fredericton Saint-Jean sans que ça tombe.
3: Si tu roules vraiment doucement, peut-être. Mais...
5: Ou alors que je roule très très vite et avec la gravité, ça ne bougera pas.
1: Je ne suis pas sûr pour le coup.
5: C'est un choix.
1: 16h44, il nous reste un petit quart d'heure à passer ensemble dans cette journée d'émission spéciale. Est-ce qu'on envisage encore d'avoir une chance d'accueillir les babies avant 17h?
5: Je pense pas.
2: Malheureusement, les
5: filles viennent juste de monter sur scène, puis elles sont en train de faire leur petite balance, donc ça va être un peu compliqué.
2: Ouais.
5: Moi, je reprendrai la route tout à l'heure, donc je sais pas si j'aurai l'occasion de clôturer l'émission avec vous autres. Je voulais en profiter parce que auditeurs, auditrices, vous l'avez peut-être remarqué, je l'espère. Cet été, on avait une sacrée gang qui était là, puis je voulais en profiter d'avoir les ondes pendant une petite minute là, juste pour féliciter et remercier Hélène, Luc, Ferial et puis Esteban, nos étudiants d'été qui ont fait un freaking de gros job parce que on a essayé plein de choses cet été et puis c'était pas les derniers à se retrouver avec les mains dans le cambouis. Donc je voulais les remercier vraiment beaucoup beaucoup pour ça. Sait-on jamais, on aura peut-être l'occasion de retravailler avec eux l'année prochaine, je le souhaite en tout cas. Et puis l'occasion aussi pour moi que de dire merci aussi à notre gang de salariés permanents, Sébastien, Loïn, Mélodie, Vincent et puis Maxime, pour votre bonne job aussi sur l'été, puis d'avoir pris en charge les jeunes, puis d'avoir transmis des choses. Là, c'est vraiment important. C'est aussi ça, une radio communautaire. Là. Donc voilà, c'était juste le petit message subliminal de ce 15 août. Puis une nouvelle fois, si je n'ai pas l'occasion, auditeur, auditrice, de vous reparler, je vous souhaite une belle fin de célébration. Et n'oubliez pas un truc, parce que des fois, c'est des choses qui me surprennent, mais la fête de l'Acadie, ce n'est pas juste le 15 août. Gardez ça, parce que c'est important qu'on soit fiers des couleurs, puis qu'on ne les sorte pas juste comme ça une fois le 15 août pour le côté un peu folklorique. Il y a d'autres jours dans l'année où on peut aussi se mettre en avant. Oula !
1: Il avait dit une minute, il en a fait une trente, hein, comme d'habitude.
3: Il a chronométré. Est-ce qu'on s'écouterait un peu de musique et on revient dire au revoir bientôt?
1: Est-ce qu'on demande au patron ce qu'il a envie d'écouter?
5: Un morceau des Babies.
1: Ouais. Bonne idée ça. Voilà, on va laisser.
5: Un morceau des Babies, on pourrait s'écouter. Je sais pas. Moi,
1: laisse deux secondes à Halloween de les trouver.
3: Donne-moi ce que tu veux, je vous attends là.
5: J'allais dire, mais moi, les Kraft Dinner des Babies.
1: Ah ouais, si c'est une version que je connais
5: mais
1: pas.
5: Mais c'est Lisa Leblanc, donc ça va être un peu merdique. Je choisis.

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1: Il nous reste 3 minutes et normalement tout le monde est là.
2: Et on va se dire au revoir.
3: Voilà, on est là.
4: Salut tout le monde, on est là aussi du côté d'Halifax.
1: Ah, ça, c'est beau ça. Yes. Est-ce qu'on a du monde à Fredericton aussi?
2: Oh, le néant.
5: Oui, mais on vous entend pas.
1: C'est pas grave. Est-ce qu'on a aussi du monde de Miramichi avec nous?
6: Ça, surtout.
1: Non, le monde de Miramichi est parti se coucher. Ils ont fini de célébrer.
2: Ils ont commencé tout ce matin.
1: Du coup, ils ont commencé avant nous. Ils s'arrêtent avant nous aussi. Dans un instant, on va raccrocher ce direct.
2: On va rendre le micro. On va drop the mic.
1: Mais il y a plein de musique acadienne à venir encore, que tout le monde se rassure. Vite fait, petit tour de table rapide. Le meilleur moment de ta journée, Loïn? Il faut que ce soit du tac au tac parce qu'on n'a pas le temps.
2: Il fait beau et chaud.
1: Okay. Luc.
3: Fall à Tours, c'était super, c'était fun. Bonne ambiance. Puis il y a eu beaucoup de rassemblements de la communauté ici à Saint-Jean. C'est great.
1: Il faut faire court. Meilleur moment de ta journée, Hélène.
5: Désolée, on se sauvait de la scène. On n'entend absolument rien. C'était quoi la question?
1: C'est quoi le meilleur moment de ta journée?
5: Je sais pas.
1: Ok, le meilleur moment de ta journée, Mélodie.
7: Le meilleur moment, je te dirais Max Bugeaud.
5: En vrai, oui, il était vraiment gentil.
7: Ouais, et le concert était top aussi.
1: Très bien. On va aller faire un tour à Halifax. Le meilleur moment de ta journée, Maxime?
4: Écoute, moi, c'était ma rencontre avec le chef Joey Martin. Super rencontre, j'ai adoré.
1: Ouais, j'ai beaucoup aimé aussi.
8: Moi, la même chose. Chef Joey Martin était vraiment gentil. C'était vraiment du fun de le voir aujourd'hui. Puis même le DJ que vous, probablement, vous entendiez tout de suite.
1: Bon, et vous m'avez donné faim avec le chef Joey Martin tout à l'heure aussi.
2: Et toi, Sébastien, c'est quoi ta meilleure journée?
1: Le meilleur moment de ma journée, il est à venir dans un instant, quand on aura terminé, que tout se sera bien passé, qu'on va aller savourer une bière avec
2: vous. C'est surtout Joey Robin Haché.
1: Joey Robin Haché, c'est à 18h.
2: Le meilleur moment de la journée de Sébastien.
1: C'est Playwood Joe d'ailleurs. Donc voilà, c'était cool de vivre encore une fois cette journée de fête nationale de l'Acadie avec vous. Il nous reste juste quelques secondes. J'ai pas envie de conclure moi-même, je le fais tous les ans, je laisse ma place.
3: Let's go!
2: Et il a pas chanté l'Ave Maristella, les gars.
3: Ave Maristella, Dei Mater Alma, Atque

0: Y avait-il un meilleur moyen de conclure cette journée?
1: Eh ben, je pense pas. Surtout qu'il a dit qu'il le ferait pas, donc je suis ravie qu'il l'ait fait.
2: La prochaine fois, il fera pas.
1: Bravo! Belle fête de l'Acadie!
2: Bye bye!
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